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Bonjour, c'est samedi matin. Vous écoutez Europe 2, il est 7h tout pile. J'espère que vous avez bien dormi, que vous êtes prêts à démarrer cette journée. Vous qui filez au boulot, vous allez le faire avec le truc le plus important le matin, le sourire. Pour ça, vous pouvez compter sur Koé, il arrive après Ray.

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1: Au lendemain de la finale de la Ligue des Champions, qui a été gagnée par le PSG, tout le monde n'a pas le cœur en joie, puisqu'il y a des quartiers qui ont vécu des scènes d'émeutes, notamment les ce qu'on appelle souvent les beaux quartiers. Oui. Dit les quartiers tranquilles, porte de Saint-Cloud, etc. Moi, j'ai vu, il y avait un Darty, où est-ce qu'il était celui-là ? Avenue de Wagram,
2: oui, ouais.
3: Près des champs.
4: Hein. Un Darty cuisine.
2: Mais donc c'est des plans de travail.
1: Je les ai vus, ces abrutis.
3: Des bouts de faïence.
1: Ouais. Je les ai vus en train de casser la vitrine pour une fois qu'ils sont dedans se dire ah merde, on est dans une cuisine.
3: C'est
2: oui.
1: Non mais les gars, apprenez à lire avant de péter une vitrine.
2: Peut-être leur mère qui voulait une plaque à induction,
1: mais,
2: je sais pas.
1: Mais même, il y a marqué Darty cuisine, tu vas pas courir dans les CRS avec une plaque à induction.
2: Ah, tu sais, faut pas leur demander d'être intelligent.
1: Non mais que tu démontes un footlocker parce que t'es en vie, pardon, hein, ou un magasin de fringues parce que tu te dis je vais piquer ce qu'il y a dedans parce que je vais le porter. Chez Darty cuisine, une fois que t'as démonté un caisson, qu'est-ce que tu vas en faire?
4: Ouais, je pense que même... C'est de l'encastrable en plus, abruti. C'est du sur-mesure.
1: Je te jure. Mais vraiment. Ouais, bon. Je crois qu'on a une invitée spéciale qui était au cœur des émeutes.
3: Ah bon? Bah oui, attends, on va lui dire bonjour. Bon. Bonjour madame.
5: Ouais, vous m'entendez?
3: Oui, on vous entend.
5: Salut.
3: Ouais, c'est qui?
5: C'est la 307 Jean-Pierre.
4: Ah, je la connais. Je savais bien que je la connaissais, sa voix.
5: Celui que vous appelez Jean-Pietre.
3: Ah oui, d'accord. Bonjour. Enchanté, madame.
5: Bonjour.
3: Ouais, vous étiez aux abords du Parc des Princes samedi soir? Comment vous avez vécu la victoire, du coup?
5: Écoute, moi, j'étais venu pour mourir. Tu vois, soyons clairs.
3: Ouais.
5: J'ai 500 000 bornes au compteur.
1: Ouais.
5: Tu vois, mon voyant moteur est allumé depuis le quinquennat à Sarko. J'ai plus que 3 vitesses à cause des pignons que l'autre con, il m'a tapé dedans.
3: Ah quoi, alors?
5: Lente, très lent et warning. Alors, quand j'ai vu les supporters arriver avec les fumigènes, je me suis dit, ça y est, mon heure, elle est venue.
3: Et pourtant... Vous êtes toujours là, c'est bizarre.
5: Ouais. Hein, même pas une petite flamme sur l'aile arrière, rien que dalle. Les mecs, ils ont cramé des palettes, des poubelles, des scooters, qui avaient encore un de l'avenir.
3: Ouais.
5: Et moi, 307 diesel, 2004, 500 000 bornes, qui tournent plus qu'un PMU à 7h du matin. Et ben, ils m'ont laissé tranquille.
3: Putain, c'est dingue, ça. Et vous pensiez partir en héros, en plus, quoi?
5: Exact. Exact.
3: Ouais, exact.
5: Un
3: exact.
5: Beau départ, une étincelle, une montée vers le ciel des voitures. Je voulais retrouver. Je voulais retrouver les R5, les BX, les Fiat Punto qui sont partis trop tôt.
4: Toutes ces copines.
5: Et ben au lieu de ça, je suis reparti sur la A15 avec mon demi rétro dégueulasse qui pendouille grâce à un lacet et une odeur de gasoil qui constitue désormais ma personnalité.
3: Ah ouais, on a l'image. Hein.
5: Motul numéro 5.
4: Critiquez pas.
3: Mais on a vraiment l'image de ta voiture piète là.
5: Hey, encore on est à la radio, tu verrais mon état. Attends, pas que tu comprends. Tiens, regarde. Dès que j'ai. Oh merde, oh là là là là là. Dès que Jean-Pierre, il m'emmène à la déchetterie.
3: Ouais.
5: Tu vois le truc.
3: Ouais.
5: Et il se casse dans le coffre, il le jette et ils veulent me jeter dedans, moi.
3: C'est terrible.
5: C'est comme ça, quoi. C'est comme ça.
3: Et courage, et merci d'avoir été avec nous. Merci d'avoir été avec nous.
5: C'est moi. Pardon, qu'est-ce que tu dis? Oh putain, je crois que je suis en train. Attendez.
4: Non.
5: Je crois que.
4: Non, Mathilde.
5: Je suis en train de mourir.
3: Non.
5: Dites à Jean-Pierre. Ah, non, c'est bon.
3: Ah.
5: Ça va, j'ai recraché un rat. C'est reparti. Les chevaux sous le capot, l'anneau volant, j'ai la totale. Bisous les gars.
3: Bisous à 307
4: de Jean-Pierre. À tout à l'heure, Matitine.
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Il est 7h10, 7h2, tous les matins, Inco et son équipe nous présentent des personnes. Alors, c'est pas les gars les plus intelligents de la Terre, c'est même souvent exactement l'inverse. Ils s'appellent les champions du monde de l'actu. Et je dois dire que ce matin, on a encore des phénomènes. Coé vous les fait découvrir après David Guetta sur Europe 2.

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1: Champion du monde de l'actu, le premier, s'appelle Mariano Puerta. Entraîneur du tennisman Alejandro Davidovich Fokina. 26e mondial qui est actuellement à Roland-Garros.
2: D'accord. Oui.
1: Mercredi dernier, Mariano, donc l'entraîneur, a quitté la France en avion, en plein tournoi, sans prévenir. Il a même bloqué le numéro de son joueur, ce qui n'est pas très très bon signe. D'autres personnes ont eu de ses nouvelles, il serait chez lui à Miami.
3: Le gars,
1: il
3: est bon.
1: Voilà,
4: il a bloqué son joueur, quoi.
1: Mais moi, je pense qu'il aurait entendu. Il en pouvait plus des. Je pense qu'au cinquième, il a dit bon, ça me saoule. Je reprends l'avion, je me barre et je vais vous dire. Je le comprends. Deuxième champion, un opérateur de chez Walmart qui a reçu une commande de 165 frites de piscine. Il faut prendre un gros carton, tu les rassembles toutes et tu les envoies.
3: Voilà. Un gros carton, mais bon.
1: Voilà. Non, oui, mais 160, oui, ça oui, fait un gros carton. Voilà. Mais... Bah, alors lui, il a voulu bien faire, il est allé chercher 165 cartons du même article pour le même client. Donc le client a reçu chez lui un camion complet de UPS avec 165 cartons d'une frite. Plutôt que de faire un carton de 165 frites, vous ne rêvez pas. Et le pire, c'est que le mec de chez UPS a dû les scanner un par un.
4: Bah oui.
1: Le client a dû signer 165 fois sur la tablette. Le bon de réception, l'opération a pris 3 heures. J'espère que c'était la bonne taille. J'espère qu'il ne s'est pas trompé dans la couleur.
4: Ah oui.
1: Parce qu'imaginez, hein, sinon tu retournes au relais colis. Ouais. Voilà, et là tu viens, tu es...
5: Bonjour, c'est pour un retour.
1: Et voilà, tu les reprends un par un. Et on va les scanner. Championne du jour, c'est une Américaine. Écoutez bien, j'ai cru que c'était une blague, mais pas du tout. Elle avait pris l'habitude de tatouer le prénom de ses petits copains sur son visage et de les rayer quand la relation se termine.
4: Oh là là. Ouais.
1: Ce qui est déjà complètement con. Rassurez-vous, elle ne fait pas ça à chaque relation, seulement quand elle se dit « Lui, c'est le bon, c'est l'homme de ma vie. » Le problème, c'est qu'elle tombe souvent amoureuse. Elle en est à sa troisième rupture. Elle recherche... Alors attendez, parce qu'elle a eu Louis.
4: Ouais.
1: Il est rayé sur le front.
2: Elle le raye en plus.
1: Il y a eu Dick. Dick, il est rayé.
3: Ouais, mais Dick,
4: Dick dire... déjà sur le front, déjà.
1: Ouais. Parce que je rappelle que Dick, en anglais, veut dire bide. Bon, voilà.
2: Comment ça, j'ai une tête de Dick?
1: Ah oui, c'est vrai que c'est pas de chance. Le dernier s'appelle Marc.
2: Ouais.
1: Donc, avant de rayer Marc qui est sur sa joue, elle a passé une petite annonce en disant si vous vouliez sortir avec moi et que vous appelez Marc, ça m'arrange.
4: Ah oui.
1: Je trouve ça drôle.
5: Ouais, c'est drôle.
3: Enfin,
5: c'est
3: non.
5: Drôle.
1: Non.
3: Non.
1: Non.
3: Non. Bah non.
1: Ah si, sinon elle rajoute Assin, ça fait Marc Assin, elle prend un petit sanglier.
4: Comme ça,
1: j'essaie de trouver des idées.
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0: Samedi matin avec Europe 2, nous sommes en pleine forme. Dans un instant, Coé et son équipe vont recevoir Céline Dion qui est dans l'actu. Bah oui, elle a rajouté des nouvelles dates à Paris pour le mois de mai prochain, mai 2027. Elle sera chez Coé avant 7h30 et après Tame Impala avec un morceau qu'on adore, Dracula sur Europe 2. Bonjour.
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2: Céline Dion rajoute 10 dates pour 2027. Céline, elle bah, vous y blanc, quoi. Contrairement à ce que vous pensez, elle est en pleine forme.
3: Bah, elle a l'air. Bah, écoute, oui. Tant mieux, hein. On est content. Hein.
4: Bah, justement, elle est avec nous. Céline Dion, bonjour. Oh. Vous aviez annoncé. Vous aviez annoncé 15 concerts à la Défense Arena là, en fin d'année. Et là, vous venez d'en rajouter 10 autres en 2027.
5: Absolument.
4: Pourquoi?
5: Parce que, d'abord, je suis dans toute la France, là, qui écoute. Mmh. Je l'ai fait d'abord principalement parce que je suis une femme de cœur.
4: Ouais,
5: je suis une femme de cœur. J'ai vu que tout le monde n'avait pas de billets. Les gens n'avaient pas de billets. C'était là où ils cherchaient. C'était prêt à le payer fort, à le payer cher. Mmh. Je voulais pas trop qu'il y ait des choses qui circulent au marché noir. C'est ça que j'aime pas ça. Mmh. Je me suis dit, Céline, il faut donner davantage.
3: Ah, c'est bien, c'est beau,
4: c'est
3: ça.
4: Par générosité, du coup, vous faites
5: totalement,
4: ça.
5: Exclusivement par générosité. C'est un peu, je coche pas aussi pour l'argent, mais surtout la générosité. Enfin, les deux.
4: Oui. Ouais,
5: disons, je suis généreuse avec mon compte bancaire.
3: Voilà.
5: Vous voyez ça?
3: Voilà, bien résumé.
4: Certains pensent que vous exagérez un petit peu.
5: Ah non, alors ça, je peux pas laisser dire ça. Quand je vois un Français qui est triste, parce qu'il a pas eu sa place pour venir me voir en spectacle, ça me brise le cœur.
3: Ah bon?
5: Alors je lui en propose une autre.
4: Oui.
5: Plus cher.
3: Ah oui, voilà.
5: Mais avec le même amour dedans.
3: Ah, c'est sympa.
4: Et justement, les nouvelles places, elles seront plus chères, on est sûr? Ou...
5: Évidemment, c'est pas le Black Friday. Bien sûr qu'elles sont plus chères. Croyez que 25 concerts, là, ça, c'est... croyez que ça s'organise comment?
4: Ah, c'est bon.
5: Faut payer les techniciens, faut payer la salle, faut payer les secours, puis surtout les pompiers.
4: Les pompiers?
5: À mon âge, bien sûr, je prévois les pompiers. Quand je monte sur une note, comme la chanson là, que tout le monde connaît, je monte.
4: Ouais.
5: Je monte là, tellement que c'est haut, là, pendant 12 secondes. Il faut une équipe qui est prête à intervenir.
4: Vous avez vraiment besoin d'un dispositif spécial pour...
5: Sur les chansons Colm, non, ça va. Ouais. Mais sur les rappels, il y a un SAMU, deux kinés et un monsieur dans la seule mission... Ouais. Il est là que pour un truc, 12 secondes. Mm-hmm. Faut une équipe qui est prête à intervenir.
4: Vous avez vraiment besoin d'un dispositif spécial pour...
5: Sur les chansons Colm, non, ça va. Ouais. Mais sur les rappels, il y a un SAMU, deux kinés et un monsieur dans la seule mission. Ouais. Il est là que pour un truc, c'est de me dire, doucement Céline, sinon il va falloir rembourser les spectateurs pour les concerts d'après.

0: entendez quelque chose.
1: Ah oui, c'est tout.
2: Ah non,
1: Céline, pas maintenant.
2: Ah non.
1: Non, Céline, qu'est-ce qu'il y a? Ça va pas? Céline.
0: Je viens de voir les prix.
1: Ah,
0: je pense que je vais en rajouter 10 autres, là. Ça vaut le coup. Ça vaut le coup parce que j'ai le compte en banque, là, qui a fait un bon.
1: Tu m'étonnes, oui.
0: Un bon, je te raconte pas.
1: Mais plus jamais, plus. Hein? Plus jamais cette feinte. Hein.
3: Ah, ben non.
1: Non, faut pas de.
0: C'est parfait. Incroyable ce que je vais gagner. C'est vrai.
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5: Dans un instant sur Europe 2, on aura Pierre et Maryse qui passeront chez Coé pour aider un auditeur à vendre un objet. Ça va pas être facile pour Pierre encore ce matin. Avant ça, on écoutera vos enfants qui posent leurs questions à Coé et son équipe. D'ailleurs, si vous voulez que les vôtres le fassent, vous les envoyez sur le WhatsApp de Coé 06 33 11 32 11. On se fait ça juste après Justin Timberlake sur Europe 2.

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1: Question d'enfant, on y va.
2: Salut Coé, je m'appelle Lia, j'ai 8 ans depuis lundi.
1: Salut.
2: J'ai une question à vous poser.
1: D'accord.
2: Où va le soleil quand il se couche? Gros bisous. Merci pour la danse du cucu.
3: D'accord.
4: Où va le soleil quand il se couche?
1: J'adore les infos qui tombent d'un coup. On peut réécouter le début, écoutez-moi bien, le début il speed. Hein.
2: Salut Coé, je m'appelle Lia, j'ai 8 ans depuis lundi.
1: Eh ben bon anniversaire. Alors si t'as 8 ans depuis lundi, où va le soleil quand il se couche?
3: Il va dans son dodo et dans son lit, il a une couette qui brûle tous les soirs parce que du coup vu qu'il est en feu,
1: il est trop chaud
3: et du coup il change de couette tous les jours.
1: Trouve, donne-lui, explique-lui la vraie info.
5: Non mais moi, est-ce que j'ai pas envie d'expliquer, je donne une réponse qu'il faut pas. Donc,
1: tu dis quoi?
3: Ah non,
1: 8 ans. Il va de l'autre côté.
5: Côté, voilà.
1: En fait, le soleil ne se couche jamais. C'est juste que la Terre tourne, le soleil tourne autour de la Terre.
3: Non.
1: La Terre tourne sur elle-même.
6: La Terre lance tous les complotistes.
1: Non, la Terre
3: plate déjà.
1: La Terre.

0: Terre plate.
1: Le soleil, attendez, le soleil tourne autour de la Terre.
0: Non, mais non.
1: C'est la Terre. Oui, mais et en plus elle tourne sur elle-même.
0: Mais oui, elle tourne sur elle-même avec la Lune qui tourne autour. Voilà. Et elle met un an pour faire le tour du.
2: Bon, dans ton cul. Allez.
1: Non.
3: Tu vois, c'était plus simple.
1: Tout ça pour dire, quand il fait nuit, c'est qu'il est de l'autre côté.
0: Et c'est pour ça que quand il y a le décalage horaire, il fait jour en Australie quand il fait nuit ici.
1: Allez,
4: on continue.
5: Salut Chloé, c'est Augustine de la Moiselle.
1: Coucou.
5: C'est une question pour toi. Est-ce que tu sais conduire un tracteur?
0: C'est une bonne question, ça. Est-ce que tu sais conduire un tracteur?
1: Alors oui.
0: Ça se conduit comme une merde. C'est plus compliqué.
1: Je conduis des moissonneuses-batteuses. Mmh. J'embrasse mon copain Freddy. La moisson, je l'avais notée cette année. Elle va peut-être arriver tôt, plutôt que les autres années. Et oui, il y a des tracteurs aussi. Tracteurs avec parfois.
0: C'est le même principe, 1, 2, 3, 4, 5.
1: Non, certains. Plus tu prends des vieux tracteurs.
0: Ouais, c'est ça.
1: Et si t'as des tracteurs avec plus, moins, et t'as des tracteurs les plus modernes sont en automatique.
2: Le vieux, t'as un levier de vitesse entre les jambes.
1: J'ai conduit mon copain dont je vous parle. Il fait collection de tracteurs, il a des vieux Renault, vous savez, les oranges, quand on était gamin. C'est un peu sport à conduire, ça. Tu sens que c'est une génération. Mais oui, j'aime bien. Et j'aime tout ce qui est tout ce genre de trucs-là. Donc oui, j'ai conduit ça. Les camions américains, tout ça aussi, j'aime bien. Ça, c'est plus galère, par contre.
0: Camions américains, les gros trucs, là.
1: Ouais, ça, c'est plus galère parce que t'as des paliers de vitesse, les vitesses sont très courtes.
0: Et puis le créneau.
1: Ça, c'est plus chaud, ça. Ça, c'est plus compliqué.
6: Salut l'équipe, c'est Kylian Co. Et quelle est la chose la plus ridicule que t'as googlée récemment?
3: Moi, oui, qu'est-ce que t'as googlé?
4: Googlé?
1: Je peux pas vous le dire.
2: Rechercher sur Google. Ouais.
4: Ah, googlé, oh.
1: Cette nuit, c'est. Donc j'avais mal à la cage thoracique. Est-ce que je peux mourir dans la nuit?
2: Google a répondu oui.
3: T'as cherché ça?
1: Mais oui, parce que je me suis réveillé, vous savez que je me suis coincé le cou, j'ai des trucs cervicales, donc j'ai eu une autre douleur, et donc ça m'a dit, ça peut être un déplacement de la douleur, on m'a dit ça peut être une réaction au médicament, et après faites très attention, les douleurs dans la poitrine ça peut être plus dangereux, tout ça à 1h du mat.
0: Jamais demandé à internet.
1: La psychose se met en place, et j'étais dans mon canapé, je me voyais en train d'appeler l'hôpital, de réveiller
0: alerte au Google.
1: Donc c'est complètement stupide, mais je suis comme ça. Un dernier.
5: C'est encore Augustine de la Moiselle. Et j'ai une question pour Pietre.
0: Ouais.
5: Est-ce que t'aimes bien manger des chouquettes?
1: Ah non, non mais remets-la-moi, elle est trop mignonne, remets-la-moi.
5: C'est encore Augustine de la Moiselle.
1: Attention.
5: Et j'ai une question pour Pietre. Est-ce que t'aimes bien manger des chouquettes?
1: mais c'est une vraie question. Est-ce que t'aimes bien manger des chouquettes?
0: Putain, j'adore manger des chouquettes. D'ailleurs, faudrait pas, parce que après, c'est Jean Bidou. Mais
1: toi, j'ai vu lesquelles t'aimes bien. C'est celles qu'on a ramenées la dernière fois, c'est les fourrées.
0: Oh. Le vice, quoi. Oh, c'est déjà, les chouquettes, c'est du vice. Ah. Et l'autre, elle me ramène des chouquettes fourrées à la crème vanille.
3: C'est encore Augustine, quand tu manges les chouquettes, quand elles vont faire dodo, elles vont se coucher où?
0: Dans mon bidou.
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1: Un auditeur veut que l'on vende quelque chose aujourd'hui, Corentin, c'est ça ?
2: Oui, c'est ça, le livre Panini des joueurs de l'équipe de France.
1: Ah bah, c'est la Coupe du Monde. Gros carton, hein, Panini. Hein.
2: Ouais, ça revient.
1: Entreprise
2: fort,
1: française, gros carton. Hein. Je crois qu'on a Pierre-Marise.
2: Oui.
1: Eh bien, bonjour à tous. Bonjour Europe 2 et bonjour Marie.
3: Et bonjour Pierre.
1: Chers téléacheteurs et chers téléacheteurs de Marise.
3: Et bonjour Pierre.
1: Eh bien, bonjour Marie.
3: Bonjour Pierre.
1: Je vais dire bien, bonjour Pierre, je me permets de vous répondre. Bonjour Marise.
3: Bonjour Pierre.
1: Jeudi, il ne faut pas oublier Marise. Bonjour Marie.
3: Quoi ? Bonjour Pierre.
1: Nous sommes sur nous, téléachat. Et shopping spécial auditeur de Coé sur Europe 2. Bonjour Marise.
3: Bonjour Pierre.
1: Qu'allons-nous vendre ce matin, cher Marie ?
3: Ce matin, Pierre, bien, tenez, c'est un album Panini.
1: Écoutez, je n'aime pas les Panini, Marie, je trouve ça trop gras, c'est toujours trop cuit. Le jambon dedans et le fromage qui coule, et le jambon qui n'a jamais vu un cochon, non, c'est un scandale.
2: Non, c'est
3: mais,
2: pas ça, c'est
3: mais
2: pas
3: Pierre, vrai. Nous parlons des albums Panini, les autocollants des joueurs de foot à coller dedans dans le livre. Vous voyez ?
1: Mais oui. Bonjour, Marise.
3: Voilà.
1: Bonjour Marise, alors
3: bonjour
1: je
3: Pierre.
1: Permets de l'ouvrir à mes amis auditeurs d'Europe 2 pour expliquer qu'il y a dedans Marise, l'équipe de France, les joueurs sont là, mais je ne les connais pas, voici le numéro 4, Deyo. Aqua pipa pipa pipa nous.
2: Non.
1: Aqua papout pa nous. Chou papa ma mes canals.
2: Non. Dayo,
1: Dayo, Dayo, Dayo, tout va ma co. Tout va, oh mon Dieu, Dieu, n'y arrive pas alors.
3: Dayo ou pas mes canaux.
4: Marise, elle a eu du mal.
3: Ou pas mes canaux.
1: Et vous,
2: bien.
3: Marise. On a un autre joueur, par exemple.
1: Le numéro 8. Aurélien, Koumanji, Jimanji, tout papi. Chata mami. Aurélien, tout va, Choupi. Papi Choulo. Aurélien. Aurélien, Choumari. Pouloulou. Oh là, n'y arrive pas.
3: Aurélien, Choumini. Prenez le numéro 7, il est connu.
1: Il est connu. Ah, il est ballon d'or. Il est... Oui. Où ça, Pépé-Pépé-Net Dabibou. On s'adème. Écoutez. Où ça, Dabibou Lélélélé. Où ça, Dabibou Lélé. Où ça, Dabibou Lélé. Où ça, n'y arrive pas ce matin.
2: Oh, bah, c'est tous les matins.
1: Oh, je ne sais pas ce qui se passe. Mon pauvre ami. Oh.
3: Dembélé.
1: Écoutez. Rendez-nous des champs. Allez, les bleus, je me souviens quand je vendais le panini avec Gires, Tigana
2: voilà,
1: et Nettini.
2: Bah voilà, c'est plus facile.
1: Voilà, écoutez, je vais m'entraîner, il n'y a pas de raison que vous n'irez. Voilà, merci Marise.
2: Le numéro 7, c'est Ousmane.
1: Mais vous voulez. Mais. Mais. Mais.
3: Écoutez,
1: Ousmane, Tchikilélé.
2: Non.
1: Voilà, je vais y arriver, Marise.
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0: musique. Ça vous va? Ok, parfait. Charlotte Cardin arrive. Et puis la suite de Koé sur Europe 2. On va sur le débrief télé avec une séquence, les amis, exceptionnelle à ne pas manquer. Vous allez vous marrer. 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
1: En télévision, on a le temps de faire quoi à télévision?
2: Bah dans les archives, il y a le championnat des DJ. Je sais pas si on aura le temps de tout faire.
1: Ouais, sinon, alors le championnat des DJ, faut quand même rappeler ce que c'est. C'est un truc qui se fait plus beaucoup. Ouais. C'était le championnat du monde des DJ, si je dis pas de bêtises, ou championnat
2: là,
1: de France.
2: Championnat de France.
1: D'accord. Et en fait, c'était des DJ qui se réunissaient.
3: Dans les années 80.
1: Ouais. Oui. Et chacun faisait sa petite technique.
2: Ouais. D'accord.
1: Chacun venait expliquer.
2: Une petite démo quoi.
3: Les passe-passe.
1: Alors attendez. Alors faut revenir. D'abord, on commence par le cousin de DJ Babas.
2: Ah.
1: Tout ce que vous allez entendre est vrai. Hein.
2: Oui.
1: DJ Pat.
4: La tequila mariachi, les cassettes Sony,
1: sponsor,
4: les haut-parleurs sonar, wow. Et Phil Organisation présente le championnat de France 88.
1: Attention, il y avait aussi parfois des DJ, on avait du mal à y comprendre des fois. Hein.
5: Ok, donc on y allait un petit peu tout doucement. Si vous prenez rendez-vous, c'est l'amour pour faire un petit peu technique. On va se retrouver un petit peu plus tard pour faire un test réunion de l'ordre des lunes. Ok, je te laisse.
2: Mais il y a trop d'écho, on comprend rien.
1: Vous demandez ce qu'ils sont devenus, c'est les mecs qui sont dans les chenilles, vous savez, dans les fêtes foraines.
2: Ah, oui.
1: Alors, c'est pas grave, tout le monde dansait quand même, ça qui était bien.
5: Voilà, si on a un petit peu changé les choses, cette fois-ci on va rappeler, vous allez voir, c'est super. On essaye de jongler avec tout ça, vous allez voir, c'est super. À l'origine, c'est jambé, mais bon.
1: C'est super.
5: On va dire quelque chose.
2: Non mais c'est surtout que du coup les gens profitent pas de la musique, le mec il fait que de parler.
1: Mais parce que c'était ça, puis il faisait des démos, il dit ben attends, je vais vous faire un droit-droite, hein, ça se passe. Un stéréo phasing. Alors d'après vous, DJ Pat, il est arrivé combien à votre avis?
2: Voilà, il est pas classé déjà.
6: Non. Ouais. Et le numéro 1 ce soir avec tous ses copains, Patrick.
1: Eh oui,
2: numéro 1.
1: Il a gagné, c'est lui qui est arrivé loin devant avec sa fameuse phrase de Et puis je vous présente Eric qui va démarrer son set, il va essayer.
7: Eh bien voilà, je tenais à vous dire que quand même ce soir je suis venu, vous savez, pour faire un petit truc là.
1: Eh oui.
7: Oh j'ai un trou, non, vous savez le...
1: Oui le...
2: Ouais.
7: Le machin.
1: Ouais. Attendez. Non, c'est pas ce qu'on
7: a. On va s'en sortir.
1: Ouais.
7: Comme d'habitude, moi les cassettes.
1: Ah voilà, tu vas pas gagner toi.
7: Oh chef, ça marche pas le cassette.
1: D'accord. Chef, ça marche pas le cassette. Tout est réglé, allez c'est parti, enfin je crois.
6: Alors Eric, attention. Ah.
1: Non.
6: Eric,
1: on dirait Guignol.
2: Ouais.
1: Allez Eric, marche pas. Ouh là là.
6: Oh là, on demande Jean-Luc Keller au micro. Oui, à la platine.
1: Jean-Luc, est-ce que tu peux revenir? Merci Jean-Luc. Alors Jean-Luc est arrivé, Jean-Luc a tout réparé. Eric va pouvoir commencer son set.
6: Enfin.
1: Eric. Enfin, attendez. Je vous préviens, c'est un bordel monstre. Hein.
8: Disque jockey. Oh, oui, tu sais bien, le DJ.
6: Ah non, il n'en est pas question.
9: Oh, ne vous fatiguez surtout pas.
8: Oh là là là.
9: Il est complètement fait.
1: Ah, attendez, ça c'était que l'intro, hein, la suite arrive, hein, bougez pas.
6: Allez, bonsoir à toutes et à tous.
8: Good night.
6: Bienvenue ce soir.
1: Okay.
6: Dans ce palace musical.
1: Attendez. Tout était bien parti, mais...
6: Merci monseigneur. Ah, maintenant c'est ça qui part plus. Attendez, ça y est.
1: On rappelle Jean-Luc. Et à l'époque, les DJ, ils poussaient la chansonnette. Hein.
6: C'est que le temps.

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1: T'as fait ça, toi, ou pas?
0: Ah, ça, non, jamais su. 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
2: On va chercher quand même.
1: Ouais, ouais.
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Samedi matin, vous écoutez Europe 2 et vous avez bien raison. À la question, et si les animaux domestiques parlaient, la réponse va vous être donnée dans un instant par Coé et son équipe. On va bien se marrer encore, ça sera juste après Damien de David sur Europe 2. Il est bientôt 8h.

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1: Et si les animaux domestiques parlaient, que dirait-il? Notre équipe de scientifiques de l'université, juste du bar d'à côté, a décidé de bosser le dossier. D'abord, que dirait le chien?
2: Oh, je suis contente! Oh, je suis contente! Tiens, j'ai envie de courir! Oh, puis non, j'ai blessé la table. Tu peux pas le faire, toi, là-haut!
1: C'est vrai. Le chat normal, que dirait le chat normal?
3: Qu'est-ce que c'est bien de rien faire. On va peut-être pas les éliminer tout de suite, ces humains, tout compte fait. Ah ouais, ça veut dire que j'ai faim, donc mine-toi, bordel.
1: Que dirait ma grisouille, mon petit chat?
4: Ma môme. Oh zut, j'ai encore fait à côté.
5: Il y a une différence entre les deux, hein. Légère.
1: Ouais, un petit peu de ça, quand même. Un petit peu de ça. Que dirait le hamster, s'il pouvait parler?
6: Ça tourne. Pourquoi ça avance pas?
1: C'est vrai que ça n'avance pas. Ouais. Mais la poule, si elle pouvait parler, elle dirait quoi, la poule?
7: Manger. Mais qu'est-ce que... Docteur, j'ai des trucs bizarres qui sortent de mes fesses.
5: Ah oui, ça fait des œufs.
1: Si le coq pouvait parler, qu'est-ce qu'il dirait?
6: Oh putain, 4h30. Tiens, viens là, la poulette, là. Regarde par là. Bam.
1: Si le coq, il peut. Si le coq dans la basse-cour, c'est la nature, le coq, il peut.
8: On veut des œufs. Oui.
1: Que diraient les poissons rouges?
9: Eh, salut, toi, comment tu t'appelles?
7: Bubule.
9: Enchanté, Bubule. Oh, salut, toi, comment tu t'appelles?
7: Bah, toujours Bubule.
9: Enchanté, Bubule. Eh, salut, toi, comment tu t'appelles?
7: Ta gueule.
1: Ouais, si. Ah, mais il peut être agaçant, le poisson.
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10: Avant 8h15 sur Europe 2, Coé reviendra sur cette affaire de faux curé qui est passé chez Julien Courbet et qui a dit avoir confessé Xavier Dupont de Ligonnès. Vous avez entendu parler de ce truc? Bon, c'est vrai que c'était un peu gros cette histoire, mais plus c'est gros, plus ça passe. C'est dans un instant après Cyril Hanouna et Michel Marie et Angèle Justice chez Coé sur Europe 2.

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1: Où sont les Français de Roland-Garros? Plus aucun Français. Où sont-ils? Que s'est-il passé? Cyril Hanouna a voulu mener cette enquête là-dessus.
2: Bonjour,
1: ça va, mon Cyril?
2: Bonjour, mon collègue.
1: Bravo pour l'émission de
2: merci, mon chéri. Merci. Hey, je vous écoute ce matin. Franchement,
1: ouais,
2: on se
1: merci,
2: touche.
1: Pas, merci.
2: Le kiki de Bad Bunny, ça m'a fait kiffer. Moi, j'ai les glaouis de Fabien Lecoeuvre, tu veux.
3: C'est pas les mêmes.
2: Ah, mais non. Les chéris, plus de Français à Roland-Garros, c'est quand même assez dingue. Ouais. Michel Marie, vous avez enquêté sur cette affaire. Où sont-ils? Que s'est-il passé, Michel? On vous écoute.
4: Hein. Depuis plusieurs jours, Cyril, une affaire mystérieuse secoue Roland-Garros. Alors, des joueurs français ont disparu. Ouais. Attention, quand je dis disparu, je ne parle pas d'une disparition inquiétante, non. Je parle d'une disparition très française. Ils étaient là lundi et pouf, vendredi, il reste que les ramasseurs de balles. J'ai enquêté.
2: Alors allez-y Michel, où sont-ils?
4: Alors première piste, un témoin affirme avoir aperçu un Français au troisième tour. Information immédiatement classée dans la catégorie science-fiction entre le monstre du Loch Ness et le pouvoir d'achat qui remonte.
2: Tu m'étonnes, non mais ils sont partis du coup mon Michel, ils sont partis au bout.
4: Alors Cyril, les recherches ont été lancées. Certains joueurs français auraient été aperçus chez leur médecin traitant en larmes demandant, je cite, « Docteur, pourquoi je suis nul ?»
2: Ah oui, en effet, c'est, ils ont raison aussi de poser la question.
1: Hein. Bah,
2: c'est vrai qu'ils sont nuls.
1: C'est inquiétant.
2: C'est des daubes.
4: Alors, il y en a d'autres qui auraient directement consulté un psychologue. Après trois séances, le psychologue aurait lui-même demandé un deuxième avis. Mmh. Une autre piste mène à un groupe de parole qui se serait assis en cercle et aurait répété « Bonjour, je suis français, je joue au tennis, je suis nul. » Les autres répondent « Bonjour, bienvenue, je suis nul aussi. »
1: Ah c'est, bah c'est, oui.
2: Je vois le truc. Fou, chérie, ils sont tellement nuls qu'ils se regroupent entre nuls. C'est vraiment des nazes. Le tennis français va mal, Michel.
4: Et à l'heure où je vous parle, Cyril, les recherches continuent. Ah. Certains Français vendent des Perrier et des chapeaux de bobo du 16e.
2: Ah oui, non.
4: Où lancent des, je cite, « Popopopopopopopololo ».
1: Ouais.
2: Olé. C'est vrai qu'ils sont relous, les gens-là.
4: Oui, bah, vous avez raison, Cyril. Je pense que je vais les buter moi-même. Ils sont insupportables.
1: Si, je suis d'accord avec Michel.
4: Non, mais à un moment, ça va, Cyril. Ouais, je veux dire, prendre une place à 700 boules pour crier comme un demeuré qui est bourré à l'accro, ça va.
1: Je suis d'accord.
4: Qu'ils s'assoient sur un ananas au 4 ring et qu'ils auront des raisons de gueuler.
2: Merci,
4: non, mais il y en a
2: un. Merci, Michel. Merci, les chéris.
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2: Ça y est, hein, l'affaire prend de l'ampleur. Hein. Faux curé chez Julien Courbet.
3: Visiblement, ouais.
2: Bon, moi ce matin, je suis arrivé au bureau très tôt. Ça puait le faux quand même.
4: Hein. Ouais, ouais.
2: Un prêtre qui appelle pour dire bon, bien sûr, je l'ai confessé, bah, je vais tout vous raconter.
4: Et là, il risque quoi? Parce que quelqu'un qui va porter plainte contre là?
2: Non, l'ARCOM.
5: Lui, faut le retrouver. S'il a pu l'appeler en appel masqué.
2: Bah, s'il appelle d'une carte prépayée, tu peux le retrouver ce que tu veux.
4: Ah oui.
5: On ne trouvera pas.
2: Voilà, bon. Écoutez, donc je crois que c'est l'événement.
5: Ce qui nous a contacté, nous.
3: Ouais, il nous a envoyé un petit WhatsApp et on l'a rappelé. Je pense qu'il est avec nous. Le curé de Nantes. Bonjour, monsieur.
6: Oui, bonjour.
3: Bonjour, mon père.
6: Oui, bonjour. Oui.
3: Apparemment, on dit que vous êtes mytho.
6: Oui, écoutez, on dit que je suis mytho, mais écoutez, je ne suis pas mytho et je vais vous le prouver d'ailleurs.
3: Ah bah, allez-y, dites-nous ce que vous savez.
6: Alors, j'ai différents scoops.
3: Ouais, par exemple,
6: Neil Armstrong.
3: Ouais.
6: Bon,
3: ouais.
6: Je peux vous confirmer qu'il n'a pas marché sur la Lune, il a marché sur un Lego.
3: Ah bon?
6: Ben oui, puisque c'était un petit pas pour l'homme, mais un grand coup de pied au cul de son fils qui les a laissés traîner, vous voyez.
3: D'accord.
2: Ça, c'est fou, ça.
3: Et vous avez d'autres vérités
6: Oui, alors ils sont tous passés me voir, hein, vous savez. Donc mais je ne peux rien dire.
5: Bah, vous m'avez déjà dit un petit peu, là.
3: En direct, en
6: non, plus, écoutez,
5: deux fois. Allez.
6: Beaucoup de gens sont venus me voir, mais je dois te dire le secret.
5: Allez. Entre nous, on est entre nous, là.
6: Les inconnus.
3: Ouais, bah,
5: quoi,
3: ben.
6: Les inconnus.
5: Ouais, bah, qu'est-ce qu'ils ont, les inconnus?
6: Bon, voilà, bon, je peux vous le dire, ils ne sont pas inconnus, ils sont connus, Bourdon, Campan, Pascal Légitimus, mais je ne vous ai rien dit.
5: Bon, c'est pas le truc de fou, mais.
3: C'est pas un gros scoop, ça,
6: non
3: plus.
6: Vous avez, Michael Jackson?
3: Ouais.
6: Ah,
3: ouais.
6: Pas mort.
5: C'est pas vrai.
6: Ah, non, il est sur une île avec Elvis Presley.
3: Mais non.
6: Si, si, ils ont fait Koh-Lanta en 2012. C'est sous le pseudo de Claude et Mohamed.
3: Mais non.
6: Mais je ne vous ai rien dit.
3: Ah ouais, vous êtes au courant que vous n'avez pas le droit de balancer tout ça, hein,
6: Balek, hein. Tom Holland, c'est le frère de François Hollande. Moi, je le dis aussi.
3: Ah
6: bon, hein.
3: Ah ouais.
6: De base, c'était François qui devait faire Spider-Man, mais il rentrait pas dans le costume.
3: Ah non,
6: et on lui avait proposé un autre Marvel, l'incroyable Hulk. Mais je ne vous ai rien dit. Bien.
3: Mais du coup, vous avez des scoops sur tout le monde là.
6: Oui,
3: genre,
6: mais alors j'ai le secret, vous savez.
3: Ah non, mais par exemple, si je vous dis un nom, vous balancez direct.
6: Non, mais dites-moi quand même.
3: Willy Denze. Et où?
6: Alors, lui, pour le coup, je n'ai plus du tout de nouvelles. Il a disparu. Voilà.
3: Laurent Rounac.
6: Dans la tortue de Mazinger.
3: Ah ouais.
5: Non.
3: C'est dingue, ça. Gros Quick.
6: Mort.
3: Mince. Ah,
6: assassiné
3: mort.
6: Par le lapin Nesquik. Quickie le lapin.
5: Ah, le bâtard,
6: c'est même. Voilà. Je peux même vous dire où est votre prime. Oh. Pour vos bonnes audiences 2025-2026 sur Europe 2.
3: Elle est où?
6: Dans votre cul, voilà. Je vous ai niqué comme des bleus.
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1: Cette semaine, c'était la journée mondiale d'un média qui nous tient à cœur, un média qu'on aime vous faire vivre tous les jours sur Europe 2, la radio. Pour l'occasion, Coé et son équipe ont fait une sorte de best-of de ces 30 dernières années. Tous les trucs les plus fous qui se sont passés à la radio, et pas que chez nous d'ailleurs, bah c'est à découvrir dans 3 minutes dans la suite de Coé sur Europe 2, après Teddy Swims. Bonjour, c'est samedi matin.

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1: Nous sommes à deux jours de la journée de la radio. C'est une journée un petit peu particulière. C'est la fête de la radio. Soyons honnêtes, moi je suis passionné de la radio depuis l'âge de 13 ans, vous le savez, c'est depuis que je suis gamin, je voulais faire ça, je trouve que c'était un média... Alors oui, c'est comme la télévision, ce sont des médias qui souffrent un peu plus qu'avant, ouais. Évidemment.
2: Ouais. À cause d'Internet, tout ça.
3: Mais t'as connu les belles heures, toi.
1: C'est pas que j'ai connu, non, il y a toujours eu des belles heures. Ouais. À chaque fois, c'est des nouveaux métiers, il faut se réinventer. Aujourd'hui, regardez, on fait de la radio, on fait pas que de la radio, on fait des contenus. Il y a des gens, ils nous regardent quand ils vont aux toilettes. Sur leur téléphone portable, il y a des gens là, ils nous ont mis dans le salon.
2: C'est ça, c'est ouf. Maintenant avec les télés, tu peux nous mettre en fait comme une émission de télé dans la télé en fait. En manip, c'est pas grand chose à
1: c'est
2: faire.
1: C'est comme une émission de télé, t'aurais pu faire un effort parce que être habillé en borne DDE, bon voilà.
2: Et oui, voilà tout ça parce que justement, on réveille les gens, toi t'habilles en croque-mort.
1: Je suis en croque-mort de quoi? Petit t-shirt
2: tout
1: bleu
2: temps
1: marine,
2: en noir.
1: Petit pantalon blanc, d'où croque-mort. Quoi,
2: t'es tout
1: pas
2: le temps
1: faux.
2: Habillé en gris ou en noir
1: bah,
2: ou
1: tu
2: en
1: sais pas ce que c'est que d'être gros toi, il y a un moment donné.
3: Bah si, tu sais ce que c'est, mais t'as pas compris encore.
1: La différence, c'est que moi, je le sais. Revois les images, Pietre. Non, mais voilà, si c'est vrai que je m'habille un peu en sombre. Vous avez raison. Les couleurs, c'est pas trop mon truc. Bon, alors, pour la fête de la radio, on va revenir sur quelques bourdes connues en radio. On se fait plaisir. Ouais. Allez, on commence avec une petite compile de bafouilles.
4: 6 personnes ont été interpellées en Dordogne, dont un vénéritaire, un vétérinaire radié depuis longtemps de l'ordre. L'ancien vétérinaire a été écroué à la maison d'arrêt de Périgueux.
5: Comment vous avez deviné? Aïe, aïe, ce n'est pas seulement une onomatopée, mais également un cri. Ce n'est pas seulement une onomatopée. Je ne vais pas dire.
1: C'est dur. Oh, ça bafouille. Mais certains arrivent quand même à se faire comprendre.
6: Quelles sont les exigences des gens ici au niveau des tables? Il y a des stars qui ont des exigences. Ou est-ce que ce sont ceux qui sont moins connus qui ont plus d'exigences par rapport à ceux qui sont le plus reconnus?
5: Comment vous avez deviné?
1: Voilà.
7: C'est bizarre.
1: On l'aurait écouté, lui.
6: Quelles sont les exigences des gens ici au niveau des tables? Il y a des stars qui ont des exigences. Est-ce que ce sont ceux qui sont moins connus qui ont plus d'exigences par rapport à ceux qui sont le plus reconnus?
2: Ça devait être sa première, lui.
1: Oh la vache,
3: c'est énorme. Terrible.
1: On continue. France Bleu, la fameuse mort de Carlos.
8: Magique. Pitre, bon vivant, surtout chanteur populaire qui a fait se trémousser petits et grands dans les années 70 et 80 avec ses tubes comme Big Bisou, Rosalie ou encore l'énormissime Tiroli Pimpon. Carlos s'est éteint ce matin, 64 ans, des suites d'un cancer. Et on lui souhaite une bonne dernière. Bon courage.
1: Ben non, il est mort.
2: Non plus.
1: Et non plus. On dit pas bon courage à des gens qui sont morts. Il y a des extraits cultes, hein. Cet animateur radio suisse spécialisé en musique classique. Attention, à toi.
9: Un extrait de Così fan tutte, Lisa della Casa. Comment elle s'appelle cette pute?
1: Voilà. Bon, on sent que la musique classique, lui, c'était pas son. Il y a Le chat dans la gorge de Pierre Bellemare qui faisait ses histoires. Je me demande même si c'était pas sur Europe 1.
9: Lisa della Casa. Comment elle s'appelle cette pute?
1: Voilà. Bon, on sent que la musique classique, lui, c'était pas son. Il y a Le chat dans la gorge de Pierre Bellemare qui faisait ses histoires. Je me demande même si c'était pas sur Europe 1.
10: Si.
1: C'était dans la maison, je crois. Il y a longtemps. Hein.

0: Mais c'est pas vrai, c'est pas possible. Ah, mon pauvre ami, excuse-moi.
1: Ah oui. Bah oui.
0: Non, c'est pas vrai.
1: Oh là là.
0: Tu sais que c'est pénible.
1: Bah oui, je sais.
0: Ça perdre le moral de faire ça.
1: Je sais bien.
0: Impossible de parler ce matin.
1: Ah ouais.
0: Oh, ah là là, que chérie, merde.
1: Ah ouais, ouais, ouais.
2: Chérie.
1: Et un jour, je reçois Pierre Bellemare. On fait une émission, Piette, tu étais là,
3: oui.
1: Ça s'appelait Koé TV, ça se passait le matin, très tôt, on était en public, ça ressemblait à n'importe quoi, à rien. Et Pierre Bellemare, c'était l'inventeur en France du téléachat, c'est pour ça que quand on l'imite, nous on le fait dans le téléachat avec Bonjour Maryse.
4: Bonjour Pierre.
1: Et voilà, et alors Pierre, on lui avait écrit un texte. Et vous savez, nous quand on avait des invités, moi j'étais impressionné d'avoir Pierre Bellemare. Et j'avais mon papier sous les yeux et j'avais honte. Je me suis dit, je peux pas faire lire ça à Pierre Bellemare. Et Pietre le sait, à chaque fois ils étaient là, ils me regardaient.
5: Et vous pensiez vraiment qu'ils allaient jouer le jeu tous les...
3: Bah on le tentait.
1: Alors on le tentait à l'antenne.
5: Ouais. Okay.
1: C'est-à-dire que s'ils disaient non, parce qu'on savait que si on leur donnait avant et qu'ils le lisaient avant, ils diraient non. Donc on leur disait...
3: T'es en direct, vas-y quoi.
1: Voilà. Et donc là en plus on lui avait donné l'objet qu'il avait dans la main, qui était un petit... Alors je vous explique.
3: Un substitut phallique.
1: Qui était un substitut phallique.
3: Ah oui.
1: Un petit vibromasseur, quoi. Voilà, qui était mignon comme tout. Qui était, voilà.
3: Il était là, il dit, vas-y, tiens, le texte, l'objet, voilà. Démerde-toi.
1: Et on le donne à Pierre. Et écoutez.
6: Salut les loulous, c'est Tati Pierrot aujourd'hui. Je vous propose un objet qui va vous trouver le cul, hein. Enfin, je veux dire que vous allez être grave impressionné. C'est un substitut phallique que nous avons nommé le Lulu. D'où l'expression d'ailleurs dans le cululu. Oh. Le Lulu ne sert pas que à tiller la rondelle, enfin, qu'à se donner du plaisir. Il sert aussi dans votre cuisine. Par exemple, les queers viennent dîner chez vous à l'improviste et vous ne savez pas quoi leur faire. Eh bien, vous sortez votre Lulu, et ce dernier vous servira à monter une mayonnaise ou bien encore à monter des œufs en neige. Attention, il est recommandé de faire la cuisine en premier et ensuite de s'en servir pour se chatouiller les siffleurs. Le prix de ce très bel objet est de seulement 187 euros.
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5: Ouh, c'est exceptionnel cet extrait. 8h31 sur Europe 2, dans 3 minutes on va se connecter à la Villa des Animateurs. Aujourd'hui on va croiser Chantal Latsou et Patrick Sébastien. Ne ratez pas ça, c'est dans la suite de Koé sur Europe 2. Après Dua Lipa et Pierre Demar. 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
1: Cleaners, les experts du ménage sur TFX, c'est l'émission qu'il faut pas regarder quand t'as pas, quand t'es en train de manger.
2: Ah mais
1: tu te
2: oui,
1: dis, il y a des gens, mais comment tu peux être aussi sale que ça? Ça va au-delà du bordel.
3: Mais c'est pas fake, c'est des vrais, si. Vraiment des vrais gens qui se mettent dans des états pareils.
4: Je pense qu'ils en rajoutent un peu quand même.
5: Bah oui, je pense.
4: Tu peux pas être aussi crasse.
5: Ah si, des fois il y a des syndromes de Diogène là.
1: Honnêtement,
5: les tasses, les poubelles,
1: je sais même pas s'il y a besoin d'en rajouter. Je crois vraiment qu'il y a des gens qui sont comme ça.
4: Ah mais c'est grave hein, quand même.
1: Ah c'est pour ça qu'ils appellent cleaners.
4: Oui, oui.
1: Est-ce que les personnalités de la villa aiment faire le ménage? Le font-ils souvent? On a qui
6: on
1: ma
6: va leur
1: souffle.
6: Demander pour commencer. On a Chantal là-dessous avec nous. Bonjour Chantal.
7: Ça va coincer.
4: Ah.
7: On fait le ménage. Ouais. On appelle la vieille.
5: Mais Jean-Gine.
4: Non mais non.
7: Non mais parce que vous savez que. Mais je la fais quand même. Vous savez, c'est obligé. Ça m'excite la ménage.
5: Ah bon?
7: En plus, on se ressemble. On a les mêmes poils de moustache.
1: Rigole pas.
6: Mais on rigole pas Chantal. Mais en vrai. Vous aimez le ménage?
7: Tous les jours, tous les jours, je fais le ménage. Après chaque émission des grosses têtes.
4: Ah bon?
7: M'écoute des fois, grosses têtes.
6: Oui, ah, oui, oui.
7: Je sais que tu t'excites.
5: Non,
7: c'est
5: pas vraiment
7: tellement
5: terme.
7: Vieux. Ils sont tellement vieux, grosses têtes, ils pissent partout. Non.
4: Ah oui.
7: On se croirait dans les escaliers du parking Indigo de Barbès, quoi, ce soir. Mais non, la même musique, la même odeur.
6: Ah, on va pas savoir.
4: Ah non, dégueulasse. Oh.
7: Mais c'est pas ça le pire.
4: Ah bon?
7: Le pire, ce sont les costumes de Masked Singer. Vous savez que je fais Masked Singer?
4: Bah oui,
7: quand ils ont nettoyé l'intérieur du costume de Laurent Bourdac, je peux te dire que le paradis, il est que dans son camping.
4: Pourquoi?
7: Ah, entre la transpi et l'épée, ça sent le sanitaire bouché depuis une semaine.
6: On va en rester là, Chantal. On va avoir des problèmes. On va finir avec Patrick. Je suis pas sûr que ce sera mieux. Ça sera mieux.
4: Qu'est-ce
6: mais bon.
4: Qu'elle me fait rire.

0: Putain, tu connais ma chanson. Ça me touche, c'est pas que la boule droite. Ça va les amis?
1: Ça va,
0: les petits leftos, vous êtes en forme? Putain, moi je suis en forme, j'ai passé un super week-end. J'ai été au club, je sais pas si tu connais le Quête d'Harmonique.
2: Non.
0: Quête d'Harmonique, Quête d'Harmonique. Quête d'Harmonique, je sais, c'est Quête d'Harmonique. C'est tenu par un groupe de blagues que j'adore, les Couilles and the Gang. Ils sont énormes.
2: Les Couilles and the Gang.
0: Tu connais Couilles and the Gang? C'est fun kiki comme musique. Quête d'Harmonique.
1: Quête d'Harmonique. Là, on parle de ménage, Patrick. Pas de Quête d'Harmonique.
0: Pardon, non, c'est Quête d'Harmonique. Non, c'est Quête d'Harmonique. On parle ménage, ouais, on parle ménage. Ça, voilà. Ouais, ça va. Putain, je suis en train de chanter, tu nous pètes l'ambiance. Ouais, pète un coup, Lucienne. T'as cru que je faisais le ménage, ferme les yeux. Et hop, un Dyson V12 animal. T'es jalouse?
1: Non, ça va.
0: Remarque, Souf. Si tu fais le poirier avec ta moustache, ça fait balai. Putain, je déconne. Un peu du Bourdebeauf, quoi. Un peu. Putain, on peut plus rire.
1: C'était facile. Bon, bref, vous faites le ménage, Patrick, ou pas?
0: Ouais.
1: J'imagine que
0: ouais,
1: oui.
0: Ça va étonner tout le monde, mais ouais, je fais le ménage. Ouais, c'est mon truc. Je vais te dire comment je le fais. Je le fais en chanson.
2: D'accord.
0: Allez, musique. Tout le monde au cap d'ail. Allez. On chante dans le micro. Attention, madame, à ta droite, c'est pas un micro. Le ménage, c'est dur. Surtout.

0: Qu'est-ce que c'est bien, ça le met en Superman Lover chez Koé sur Europe 2 dans un instant. Carly Rae Jepsen. Ok, make it. Ça aussi, c'est bien. Ça donne envie de chanter dans la voiture, c'est cool. Et puis Koé, eh ben, ça donne envie de se marrer. Avant 9h, Koé va appeler un bar PMU quelque part en France pour payer sa tournée de café. Et comme d'habitude, on va rencontrer de beaux personnages, de jolis oiseaux, comme on dit. Ça arrive sur Europe 2.
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2: santé.
1: Bon, après, s'il y en a qui va, un petit ballon. On va dans quel coin de France? On va où?
3: Mont-Louis sur Loire.
1: Allez. Dans le 37.
4: Et on me dit que Radio Béton existe encore.
1: Radio Béton existe encore.
3: Écoute,
1: on les embrasse, Radio Béton. Alors, gros bisous à vous, c'est drôle ça, Radio Béton. J'adore, moi, toutes ces radios associatives locales qui restent. Allô ?
5: Sur Loire, bonjour.
1: Oui, bonjour, c'est le bistrot sur Loire ?
5: Oui, c'est ça.
1: Madame, bonjour madame, je m'appelle Coé, la radio, ouais. Comment allez-vous ?
5: Ça va, et vous ?
1: C'est quoi votre prénom ?
5: Jessica.
1: Ça va, Jessica, vous êtes en forme ?
5: Ouais, ça va, pour un vendredi, on a.
1: Alors, racontez-moi, quel temps il fait chez vous ?
5: Eh ben, pas si pourri.
1: Ah.
5: J'ai sorti la grande terrasse. Je pensais pas, mais... Ça ne devrait pas être trop mal.
1: Ça arrange pas mes affaires cette histoire. Vous avez sorti la grande terrasse. Il y a du monde là ce matin pour l'instant ou pas?
5: Ouais, il y a un peu de monde. Il y a mon petit Jean-Claude au PMU, Mathieu qui sort des toilettes, Stéphane qui fait la queue pour avoir une antenne.
3: Est-ce que Mathieu il s'est lavé les mains là?
1: Demandez à Mathieu avant de taper dans les cacahuètes.
5: Il demande ou pas quoi? Oui.
1: Oui, bah sortir. Tous les gens disent ça quand ils sortent des toilettes.
5: Ça, mais ça sent pas bien la rose.
1: Ouais. Qu'est-ce qu'on fait de beau chez vous si on vient vous voir au bar? Alors on peut manger, on peut boire un verre. Qu'est-ce qu'on fait?
5: On fait tout. On boit un petit coup, on boit des bons cafés, on peut jouer au PMU, on peut prendre des petits gratte-gratte et surtout on mange.
1: Alors, qu'est-ce qu'on mange ce midi, par exemple? Qu'est-ce qu'il y a à manger sur la carte?
5: Ce midi, le plat du jour, c'est faux filet sauce crème d'abondance, petit fromage avec pommes de terre.
1: Ah, mal. Oh, ça doit être bon, ça. Ça, c'est bien, ça. Avec la petite salade verte.
5: Notre masterclass, c'est le croustillant de cabillaud. Les gens, ils viennent pour notre croustillant de cabillaud.
1: Les gens, ils font des milliers de kilomètres pour le croustillant de cabillaud.
5: Pas des milliers, mais en tout cas, ils prennent les plans en photo.
1: Bon,
5: et ils sont contents.
1: Vous avez du monde, là, qui prend un petit café chez vous en ce moment, à part le gars qui est sorti des toilettes?
5: Qui c'est qui boit du café?
1: Non,
5: moi,
1: mais...
5: mon petit Jean-Claude. Ils sont un peu en forme, ils sont en plus à la bière là déjà ce matin.
1: Voilà. Passez-moi Jean-Claude.
5: C'est moi Jean-Claude. À moitié sourd. Hein,
1: j'ai entendu, il a dit on prend pas de café, ça énerve. Passez-moi Jean-Claude.
5: Je sais pas si vous entendez, Monsieur Jean-Claude. Je vous passe le téléphone, c'est en direct.
1: C'est Monsieur Coé.
5: C'est la radio, c'est
1: Coé. Oui, voilà, passe-moi Jean-Claude.
5: Je vous le passe.
1: Ouais, Jean-Claude.
6: Oui.
1: Ça va Jean-Claude? Bonjour.
6: Ça va.
1: Et bienvenue sur Europe 2, vous êtes à la radio Jean-Claude. Alors on a pris sa petite bière Jean-Claude?
4: Café.
6: On va faire quoi?
1: Bière ou café que vous buvez en ce moment?
6: Je joue au PMU moi.
1: D'accord. Ah, bon.
3: Un tuyau pour ce soir.
1: Bon, il faut jouer quoi au PMU? Il faut jouer quoi?
6: J'entends rien, dis-moi.
1: Il faut jouer quoi?
6: Changer d'oreille.
1: Peut-être. Il faut jouer quoi au PMU?
6: Faut jouer quoi au PMU?
3: Ce soir, pour le quintet.
6: Faut jouer le 2 et le 11.
1: Ah voilà,
3: le 2 et le 11.
1: Eh ben voilà, on va jouer le 2, gros loulou, dans la première sur terrain boueux. On va faire ça. Je vous offre le café, Jean-Claude.
6: D'accord, merci.
1: C'est pour moi, c'est cadeau.
6: D'accord.
1: Je vous fais un gros bisou.
5: Il est content.
4: On peut voir quelqu'un qui boit de la bière.
3: Il est content.
4: Ouais.
1: Il y a quelqu'un qui. C'est lui, il buvait de la bière ou du café?
5: Non, lui, il va boire un café.
1: Il est sourd comme un pot, non, on est d'accord. On est entre nous, là.
5: Je
7: vous l'avais
5: dit, hein.
7: Ah ouais, il est en train de dire à son pote, mais au canapé.
4: C'est qui le monsieur qui a dit que le café, ça énerve?
5: C'est mon Stéphane.
1: Passe-moi Stéphane, s'il te plaît. Il est moins sourd que l'autre ou pas?
5: Oui, il est moins sourd que l'autre.
1: C'est magique. Allô?
6: Oui, allô.
1: Salut, comment ça va?
6: Moi ça va quand je vous entends.
1: Bah écoutez, moi ça va, je voulais... on a une petite bière là?
6: Ah non.
1: Il paraît que si. Il paraît que si, vous êtes en train de boire une petite bière.
3: Ça pourrait être la première.
6: Ouais, je sais, t'as les yeux partout.
1: Ouais, je le sais. Tu sais, moi, je le sais. Dès que quelqu'un prend une petite bière, je le sais tout de suite. On peut pas me mentir.
6: Mais eh ben, tu sais quoi. Ça fait un peu comme RTL, la valise, parce que je sais pas à qui j'ai affaire.
1: Alors, moi, je m'appelle Coé. On est sur Europe 2. Je n'ai pas de valise, mais je peux t'offrir. Là, je t'offre la tournée, c'est pour moi.
3: Tu as pris la valise.
6: D'accord.
1: Donc, le petit café, la 27e. Parce que c'est pas la première, à mon avis. C'est cadeau, ça me fait plaisir.
7: Quoi de prévu aujourd'hui?
1: Qu'est-ce que tu vas faire de beau aujourd'hui? Je pose un radar.
6: Je vais récupérer mon fils.
1: On va peut-être faire une pause avant d'y aller, non?
6: Ça ricane.
1: Parce qu'on disait peut-être pas.
6: Je vous laisse dans la bonne humeur.
7: Ça ricane.
1: Je t'embrasse fort, bisous.
6: Ouais, bise.
1: À bientôt. Ouais. Ah, bah dis donc.
7: T'as les yeux partout, toi.
1: Jessica.
5: Oui, c'est moi.
4: Elle doit pas s'ennuyer, Jessica.
1: Il va chercher son fils à pied, j'espère.
5: Oui, je pense qu'il va la chercher à la gare routière. Oui, de toute façon,
1: c'est bien. Il roule plus.
3: Il roule plus.
1: Mal.
3: Il a plus le droit, surtout.
1: C'est pas plus mal.
5: Il pédale. Mais chez nous, on pédale beaucoup. On est sur le parcours de la Loire à vélo.
1: Voilà, bah, c'est bien.
5: On est envahis de cyclistes et de vélos partout.
1: Ah, bah, c'est bien, c'est pas plus mal.
3: Tu mets les petits trous quand même.
1: Je te fais un gros bisou.
4: Il se trouve où le bar exactement, si on veut le trouver?
5: Eh bien, place de la mairie. Place de la mairie à Montlouis. On est parcours Loire à vélo entre Tours et Amboise.
1: Eh bien, je t'embrasse fort. Je te souhaite une belle journée.
5: Fort.
1: À bientôt. Bisous.
5: Belle journée.
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1: Samedi matin, nous sommes le 6 juin. Et si on vous demande, bah vous écoutez Koé sur Europe 2 et vous avez bien raison. Ici, on rigole tous les matins avec eux. Il y a un nouvel épisode des moins grosses têtes qui arrivera juste après Maïs Smith sur Europe 2. 9h.

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2: Eh bien, bonjour à tous et bienvenue dans les moins grosses têtes avec aujourd'hui autour de la table en cette journée mondiale du donut.
3: Oh.
2: Le donut, c'est un petit peu un beignet qui a percé dans le milieu. Bon, du coup, Stouff, Piet, Corentin et Vito sont des beignets.
4: On
2: va commencer avec une première question d'une auditrice alcoolique. Madame, en dessert, je prends de Dijon.
5: Ah, de Dijon.
2: De Dijon. De Dijon.
6: Ouais.
2: Qui
7: variante.
2: Qui apparaît sous forme de gargouille sur la cathédrale nationale de Washington.
8: C'est quelqu'un qui existe?
2: Ça n'existe pas.
3: Éric Zemmour.
2: Non.
6: J'allais dire un ancien président.
2: Pourquoi?
3: Je sais pas, pour moi, il a une tête de gargouille.
2: Mais non,
6: C'est pas Mickey?
2: Non, c'est Martin pas Simpson. Mickey. C'est quelque chose de typiquement culture cinématographique américaine.
8: Rambo.
6: Ah, SOS Fantôme.
2: Rambo, non.
6: Bibadum.
3: Non, Yoda. Non.
2: Alors, c'est pas Yoda.
3: C'est,
2: alors, rappelons
6: Dark
2: que...
6: Vador.
3: Dark Vador.
2: C'est Dark Vador. Belle réponse.
3: Merci.
2: De Pietre et de Stouff, Dark Vador, effectivement, en gargouille au bord de la cathédrale.
3: C'est marrant.
2: On va terminer avec une dernière question d'un auditeur tueur en série. Monsieur, j'ai essayé mais pas de Bolivie.
9: Oui, j'ai essayé mais pas de Bolivie.
6: Ah, ouais.
3: J'ai essayé
6: mais pas de Bolivie, ouais, d'accord.
2: J'ai essayé mais pas de Bolivie. Voilà. Qu'est-ce que l'ancien ambassadeur suisse a acheté 34 000, pardon, c'est 30,
9: oui, quoi 30, 34 000 euros.
2: 34 000 euros.
6: Une montre.
2: Non.
9: Du vin. Est-ce que c'est quelque chose de français?
2: Alors, c'est rien des français, rien du tout.
3: C'est matériel quand même?
2: C'est matériel.
6: Ah, j'allais dire de l'air, sinon un truc
2: à alors, vous ne trouverez jamais.
3: Un indice.
2: On est proche de l'histoire de la banane.
8: Une œuvre d'art, donc.
2: Alors, c'est une œuvre d'art.
8: Un
2: et c'est même une réplique d'une œuvre d'art.
8: Ah, un tableau
6: la
8: en Lego.
6: La Joconde?
2: Non, c'est pas un tableau en Lego.
6: C'est pas la Joconde?
2: C'est une... Non, c'est pas la Joconde.
3: C'est un truc écrit avec du popo?
2: Non, alors, il y a du popo.
6: Ah, du popo.
2: C'est pas écrit, c'est construit avec du popo.
3: C'est ça, voilà.
6: Quoi
8: une statue.
2: Et alors, une réplique de statue.
3: La Vénus de Milo.
2: La Vénus de Milo.
3: Oh,
2: on va
6: c'est
2: donc
6: la seule que tu connais.
2: Tout reconstituer. C'est la
3: il a réplique de la Vénus de Milo en popo.
2: 34 000 euros. Une réplique de la Vénus de Milo faite en popo de panda par des enfants chinois. Il n'y a rien qui va là-dedans. Bonne réponse de Pietre.
3: Doublé aujourd'hui.
9: Bravo Pietre.
2: Ben, les chers moins grosses têtes, c'est fini pour aujourd'hui. On se retrouve jeudi. Je vous laisse avec cette pensée.
9: Oui.
2: C'est dingue, comme dès que le soleil revient, on n'a plus rien à foutre de la beauté intérieure. Merci, au revoir, à la prochaine.
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La semaine dernière, le PSG a gagné la Ligue des Champions. La semaine dernière, les gens ont foutu le bordel dans plein de villes de France. Et la semaine dernière, Emmanuel Macron disait qu'il allait être intraitable à propos des casseurs. On est quelques jours plus tard, on va vérifier tout ça avec Emmanuel Macron en personne puisqu'il va passer chez Coé dans un instant. Le président de la République arrive sur Europe 2 après Justice.

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1: Ça suffit, c'est ce que le président il a dit sur les dégradations. Il a dit ça suffit.
2: Bon, on
1: il
2: sera
1: avait,
2: intraitable.
1: L'année dernière, il avait déjà dit ça. Ça suffit. Alors, est-ce qu'il a été intraitable comme Pierre Martinet, le traiteur intraitable? On l'appelle. Appelez-moi le président.
3: Vous êtes en communication avec le standard de la présidence de la République française.
4: Paris est gay. Ouais. Ouais. Tous ensemble, on chantera.
5: Allez, Brigitte, t'as dans tes mains, là. Ouais. Sortez Wade un peu, là. C'est pénible.
6: Arrête, Emmanuel, c'est chiant.
5: Bon, d'accord. Pardon.
1: Alors, monsieur le président, on est là. Excusez-moi, pardon, on est à l'antenne.
5: Oui, pardon. Bonjour, les loulous. Ah, comment allez-vous? Qu'est-ce que vous voulez?
1: Alors, ça va bien, merci. Vous voulez savoir si vous aviez été intraitable, comme vous l'aviez dit, monsieur le président, avec les casseurs de la finale, la Ligue des Champions?
5: Alors, déjà, excusez-moi.
1: Oui.
5: Je suis en train de touiller mon café avec un tournevis parce que je ne trouve plus les cuillères.
1: Ah, pardon.
5: C'est pénible. Ouais. Voilà. Donc oui, je peux vous le dire en exclusivité. Je suis allé sur le terrain, je me suis rendu à la gendarmerie,
1: oui.
5: J'ai demandé à voir les casseurs.
1: Ouais.
5: Je suis arrivé dans la salle et j'ai dit
1: «
5: Eh, ça suffit maintenant, c'est pas ça le foot, hein.
1: Ah, ouais, ouais.
5: Doucement !»
1: Ah ouais, c'est hein très très violent. Oh. Ouais. Ah, oui, violent ça, hein. ça a été quoi leur réaction, gars?
5: Alors le premier m'a regardé, mais vraiment regardé.
1: Ouais.
5: Mais pas avec le regard normal d'un citoyen qui remplit sa fiche d'imposition, non, non. Il m'a regardé avec un regard d'un homme qui a déjà lancé un scooter sur un autre scooter.
1: D'accord.
5: Ça fait peur.
1: Ouais,
5: ça fout les
1: pétoches. Je comprends, vous les avez sermonnés?
5: Bien sûr. J'avais préparé un discours de 8 pages sur le respect des biens publics.
1: Bien sûr,
5: je me suis souvenu que les mecs en face de moi, bah, eux, ils soulevaient des abribus comme moi je soulève une biscotte le matin.
1: Bien sûr.
5: C'est là que je me suis dit, tiens, Manu, c'est peut-être pas le moment d'aborder le sujet du mobilier urbain.
1: Mais oui, voilà. Bien sûr.
5: J'ai eu les pétoches encore une fois.
1: Non mais je comprends. Bah oui, je vois ça, ouais. Et pourtant, vous aviez dit que vous seriez intraitable, monsieur le président.
5: Et je l'ai été.
1: Bah, enfin.
5: À un moment, monsieur Coé, j'ai même froncé les sourcils.
1: Ah quand même.
5: Et les deux.
1: Ah ouf.
5: En même temps.
1: Oh là.
5: Ça n'arrive jamais.
1: Oui.
5: J'ai fait.
1: Je
5: suis méchant. Mais non, ça marche pas du tout.
1: Non. Non, là, les gens qui prennent leur café, ils n'ont pas eu peur du tout. Hein. Donc, vous n'avez pris aucune sanction, quoi, en fait.
5: Si. J'ai pris une décision très forte.
1: Ouais.
5: Je leur ai dit, je suis extrêmement déçu. On fait pas ça.
1: Ben, c'est bien.
5: Même si vous étiez en pleine tempête émotionnelle, ça ne se fait pas, les garçons. Enfin, je l'ai dit dans ma tête, surtout parce que pendant ce temps-là, eux, ils étaient encore en train de démonter un radiateur.
1: Eh oui.
5: Voilà, tout ça pour vous dire que je les ai grondés fort.
1: Voilà.
5: J'étais pas content tout rouge.
1: Super. Ouais. Bravo, monsieur le président. Bah, merci. Voilà, merci.
5: Avec plaisir. Et dites-moi,
1: oui,
5: on était en direct depuis le début.
1: Ouais.
5: Parce que j'ai toujours la main dans le slip, là.
1: Ah oui, mais on a la radio, en même temps, ça se voit pas, c'est le matin.
5: Ah oui, c'est vrai.
1: Bah, oui.
5: Bam, cadeau, ça. Arrête, ça phone off. Merde. Par contre, ça s'entend, la radio.
1: Oui.
5: Bon, bisous, à bientôt.
1: Bisous.
5: Putain, je pue du cul, moi. Et bon, le cassoulet, Brigitte, là, je le fouette. Hein.
1: Non.
5: Merde, j'avais pas raccroché.
1: Ben non.
5: Bisous.
1: Enfin, ça va pas, non.
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2: Dans les 10 prochaines minutes de Coé sur Europe 2, Kylian Mbappé sera là à quelques jours de la Coupe du Monde. J'enquête exclusée aussi qui s'est intéressée cette semaine au festival. On découvre l'enquête de J'enquête après Alex Warren sur Europe 2.

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2: Voici en tout cas Jean-Enquête Exclusive qui a décidé, notre journaliste, de bosser sur, puisque vous savez qu'on vous offre des places, notamment pour Solidays, ouais, qui est l'un des premiers gros festivals, peut-être l'un des plus gros en France, et là peut-être l'un des plus vieux. C'est l'occasion pour tout le monde de se replonger dans cet univers des festivals.
3: Partout en France, des milliers de citoyens vont volontairement payer 280 euros pour dormir dans un sac plastique posé sur un champ de betteraves. Pendant 3 jours, ils vont appeler aventure, le fait de ne pas se laver, rencontre, le fait de partager une queue de 45 minutes pour des frites, et moment magique, le fait d'apercevoir la Seine entre deux épaules et un drapeau breton. Qui sont ces Français capables de tenir 11 heures debout, mais qui demandent un arrêt maladie après avoir monté une étagère chez eux? 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
2: Oui, mais alors attention, dans les festivals, attention, il y a les festivals sérieux et il y a des arnaques.
3: Aux Vieilles Charrues, un festivalier pensait acheter du hashish. Il est finalement reparti avec une part de Queen Yaman. Déçu sur le moment, il admet aujourd'hui que c'était le produit le plus fiable du festival. 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Tente 6 places, 4 personnes dorment dehors. Camping soi-disant calme, sauf que le voisin est torse nu et joue du djembé depuis mardi. Pendant ce temps, certains escrocs réalisent des prouesses. Revendre une chaise pliante trouvée par terre, louer un chargeur qui ne fonctionne pas ou faire croire qu'une bâche Décathlon est un espace VIP. Et comment reconnaître un festivalier expérimenté? Au bout de 4 jours, sans douche, même les moustiques respectent les distances de sécurité. 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
2: Et on termine, comme d'habitude, chère Jean-Enquête Exclusive, avec le portrait de la semaine.
3: Dans le portrait de la semaine, nous avons rencontré Damien, 31 ans. Son rêve, voir enfin David Guetta, Dua Lipa et Martin Garrix sur la même affiche. Pour ça, Damien, tout sacrifié, 3 jours de congé, 280 euros de billets, 140 euros de carburant et la dignité de dormir dans un sac de couchage qui pue le slip Palabi. À 20h, il se place devant la scène. À 20h05, un homme de 2m12 monte sur les épaules de sa copine. À 20h10, un autre hisse un drapeau breton de la taille d'une voile d'un catamaran. À 20h15, un troisième décide que le meilleur moment pour filmer le concert est avec sa tablette. Résultat, pendant 1h30, Damien a principalement assisté au concert d'un Samsung Galaxy. Aujourd'hui, Damien est rentré avec 847 vidéos de coudes, 3 coups de soleil, une gastro légère et un souvenir impérissable. Il n'a ni vu David Guetta, ni Dua Lipa, ni Martin Garrix. En revanche, il connaît parfaitement la nuque d'un certain Kevin de Béthune. Le portrait de Damien, c'est dimanche, dans 7 à 8, sur CStar.
2: Merci, merci Jean-Enquête Exclusive pour ce boulot.
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3: Ni Dua Lipa, ni Martin Garrix. En revanche, il connaît parfaitement la nuque d'un certain Kevin de Béthune. Le portrait de Damien, c'est dimanche, dans 7 à 8, sur CStar.
2: Merci, merci Jean-Enquête Exclusive pour ce boulot.
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5: Dites-moi.

quoi. 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
2: Le Paris Saint-Germain vient de remporter sa deuxième étoile. Voilà. Alors bon, il y en a un qui n'est plus là. Hein. Comment il le prend? Est-ce qu'il le prend avec sport?
3: Il est parti exprès. Et comme par hasard, c'est au moment où il part qu'on en gagne deux d'affilée.
2: Alors, Kylian Mbappé, salut mon Kylian.
4: Bonjour.
2: Comment vous vivez ça, Kylian?
4: Oui, forcément. Je vis ça très bien.
2: Oui.
4: Franchement, très bien.
2: Bah oui, ça y est.
4: D'ailleurs, je viens de manger un yaourt. Nature.
2: Ah oui.
4: Sans sucre.
2: Oh là là.
3: Ah ouais.
4: C'est dire à quel point je vais bien.
2: Bah oui. Certains disent que le PSG Kylian attendait votre départ pour tout gagner. Ce qui est...
4: Oui. Alors attention, hein, quand je pars d'une file d'attente à la boulangerie, la queue avance aussi. Hein, ça veut pas dire que j'étais le problème, monsieur Coy. Chaque chose en son temps.
2: Belle analyse, ça. Mm-hmm. Vous êtes quand même, je sens un peu triste quand même, non?
4: Un peu. Hier, j'ai vu les images de la fête au parc.
2: Ouais.
4: Bon, j'ai essayé de faire pareil dans mon salon.
2: Ouais.
4: J'ai levé une coupe. Bon, bah, c'était mon coup qui est haut, mais c'était pas ouf. Hein.
2: Ouais, je sais.
4: Mais pas d'ambiance.
2: Pas de regret, Kylian.
4: Disons que depuis 2 ans, chaque fois que j'allume la télévision, j'ai l'impression d'être l'ex qui regarde les photos de mariage de son ex.
2: Mais
4: et
2: oui.
4: Le pire, c'est qu'elle s'est mariée 2 fois. C'est terrible.
2: Peut-être un peu exagéré quand même, là, non?
4: Peut-être, mais maintenant, quand Paris joue une finale, je coupe tout. Je vais me promener. La dernière fois, je suis rentré dans une animalerie. Même le perroquet m'a regardé, il a crié « Deuxième étoile !» Désolé, je craque, mais
2: Je comprends, ça devient compliqué, Kylian.
4: Oui, vous savez, au début, je pensais que c'était une coïncidence. Puis Paris a gagné une deuxième Ligue des Champions. Là, j'ai commencé à me demander si j'étais pas une sorte de porte-bonheur.
2: Ouais.
4: Mais à distance.
2: C'est ça.
4: Ah, attendez.
2: Qu'est-ce qu'il y a?

0: passe, Kylian?
1: J'ai un message de Nasser, un vocal.
0: Allez-y.
1: Écoutez.
0: Je vous en prie.
1: Ah oui, il bug mon téléphone.
0: Ah non, mais faites comme vous voulez.
1: Oui, j'ai plus de thunes.
2: Salut, Kylian, c'est Nasser. Nous avons gagné deuxième Champions League à son doigt et... Et toi, champion, c'est dans ton cul. Allez, Paris, Paris, magique, Paris, je touche un bon chanteur. Non, non, pour toi. Non, mais.
3: Ah, ouais. Pas les paroles non plus, lui.
0: Qu'est-ce qu'il a dit?
1: Il a dit, t'es le bienvenu dans Paris.
3: C'est ça, ouais.
1: Je crois. Après, il a chanté, mais je sais pas en quelle langue.
3: Bah oui, nous non plus.
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5: 9h35 sur Europe 2, peut-être que vous prenez votre petit déjeuner, peut-être même que votre pain chocolat va se retrouver dans le classement du Uber Eats Machine. Nos plats préférés en chanson, nouveau classement qui arrive chez Koé sur Europe 2, c'est juste après Bormin, on se samedi matin, tout va bien.

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1: Le classement du Uber Eats Machine, je sais que vous aimez le Uber Eats Machine, le principe il est très simple. C'est le classement de tout ce que vous avez le plus commandé chez vous cette semaine. Et c'est à la 10e place du classement du Uber Eats Machine, c'est la viande préférée des Français, autant aux parents qu'aux enfants, on l'adore, c'est le steak.

0: C'est vrai que c'est bon un steak. Hein.
1: Allez, est parti.
0: J'adore. Avec de la sauce.
2: Tu manges le steak.
1: Ah, oui.
2: Avec tes potes.
1: Ouais,
2: tu manges le steak. Tu manges le steak.
1: Mais tu veux plus. Faut y aller. Ok.
0: Ouais, ta gueule, on a compris.
3: Ouais. Voilà. Il faut leur entrer à la 6ème place du classement cette semaine au McDo. Tu peux en déglinguer une boîte de vin sans pression. Oh ouais, je peux vous dire que j'en fais partie. Ce sont les Nuggets.

0: C'est vrai, t'aimes bien?
1: Bah oui, j'adore ça. J'en ai pris hier.
0: Ok, pardon, excuse-moi, je savais pas.
2: T'en voulais fort.
3: Ouais, t'étais en forme.
2: Troisième marche du podium, c'est la surprise. Oui, mais c'est logique. Avec les températures de la semaine dernière, ils ont pointé le bout de leur tête. On les met sur les barbecues, c'est très sympa, faut mettre plein de sauce, sinon c'est sec. Ce sont les
1: Ribs.

Ouais, merci. Et enfin, première place du Hit Machine, vous ne l'avez peut-être pas vu venir, c'est la reprise de Kyo. Il fait souvent plaisir en entrée avec un bon bout de baguette. Non, c'est pas celui de tête ni de campagne, c'est le...

0: pas de cornichons. Ah, toujours pas de cornichons. Ah, c'est bah non, fou,
1: je suis d'accord.
2: Allez la refaire.
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2: Salut, c'est Europe 2. Qui on écoute dans un instant? Ah, Mister Bruno Mars. J'aime bien, ça met de bonne humeur. Et quand on rajoute Coé, alors là, on est au top. Hein. Avant 10h, on aura des réponses à une question qu'on s'était pas forcément posée, mais ils aiment bien quand même. Et je pense que ça va vous plaire aussi. Vous allez comprendre pourquoi dans un instant. C'est Coé sur Europe 2 jusqu'à 11h.
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1: Le chien de Haute-Savoie qui s'appelait Lazare. Sonnet de Lazare.
2: Oui, il a failli être dans le livre des records.
1: Bah oui,
2: ça.
1: Il avait la langue de 15 mètres.
2: Quel âge déjà?
1: Il est plus dedans, 30 ans.
3: Ouais, c'est beau, hein.
1: 30 ans et 5 mois. Et je peux vous dire que quand vous avez passé 30 ans en chien, 5 mois de plus, c'est un effort. Ouais, hein. Ouais. C'est comme quelqu'un qui aurait 110 ans. Tu sens que les jours qui passent derrière. Il est mort quelques jours avant son homologation du plus vieux chien du monde par le Guinness Book. Question rapide, tour de table. Qui vit le plus longtemps, Stouff, une méduse ou un Nokia, un Nokia 3210?
2: Une méduse?
1: La méduse vit 6 mois et 1 an. Le Nokia 3210, 30 ans. Quelqu'un qui l'a rallumé il n'y a pas longtemps, il marchait encore. Ouais. Pietre, une anguille ou une lampe solaire achetée chez Temu?
3: Une anguille.
1: L'anguille, c'est 100 ans. Ouais. La lampe solaire chez Temu, entre 3 et 4 jours. La tortue géante des Seychelles, Corentin, ou les feux de l'amour à la télé?
4: Bah, les feux de l'amour.
1: La tortue géante des Seychelles.
2: C'est vieux. Ah non, c'est
1: 150 ans. Feu de l'amour, 52 quand même.
3: Ouais, mais c'est pas fini.
4: Ouais, oui.
1: C'est vrai.
4: Victor,
1: c'est
4: vrai. Il va. Hein.
1: Vito.
3: Oui.
1: Un papillon ou un bobo parisien à Limoges? Qu'est-ce qui vit le plus vieux?
5: Le papillon, c'est sûr. Hein.
1: Ah ouais. Le papillon, 24 heures. Le bobo parisien à Limoges, 1 heure. Bien joué. Stouff,
2: oui.
1: Le chien ou la 307 de Pietre?
2: Oh bah, à l'aise la 307 de Pierre.
1: Oui, 24 ans, un chien entre 10 et 15 ans en théorie. Qu'est-ce qui vit le plus vieux, Pietre? Les fourmis mâles ou mon furet que j'avais eu à l'époque? Ah, les deux n'ont pas vécu vieux, je crois. Hein.
3: Ah oui? Je dirais ton furet, mais pas de loin.
1: Non, le furet, il a fait 3 ans. Les fourmis mâles, un jour. Non, rien, une histoire. Mes enfants, un jour, c'est l'histoire.
3: Un coup de chaud.
1: Au soleil, coup de chaud. Comme une pierre. Si longtemps. Qu'est-ce qui vit le plus vieux, Corentin? Oui. La souris ou l'échéancier de remboursement URSSAF que tu dois rembourser?
4: Attends, une souris.
1: Réfléchis. Ton échéancier URSSAF, ils t'ont mis combien de temps?
4: Ils vont te mettre 6 mois. Attends, j'ai pas encore fait.
1: Tu voudrais combien?
4: Ah bah le plus possible. Donc je vais dire mon échéancier.
1: Eh ben non, c'est la souris.
3: Yes.
1: L'échéancier, tu risques d'avoir 6 mois, la souris, c'est 1 an. Un faux bourdon.
4: 6 mois.
2: Alors, un faux bourdon.
5: C'est une variété de bourdon, ça s'appelle comme ça.
2: Hein? D'accord.
1: Ou un paquet de gâteaux à proximité de Pietre.
5: Ah bah c'est le faux bourdon qui vit plus longtemps, hein, c'est sûr.
1: Par contre, il y a un problème sur la durée. Vous m'avez mis 2 minutes, ça vit pas 2 minutes, un faux bourdon.
6: Ouais, je sais pas les informations.
1: Ah oui, d'accord, toi tu bosses plus du tout. Je vais demander au stagiaire parce que tu bosses plus du tout. T'inquiète, il dépose à la SACEM par contre. Mais c'est le un faux bourdon, tu t'es pas trompé dans les 2 minutes parce que ça veut dire qu'il décolle, il vient à côté de toi, il fait. Et puis d'un seul coup.
7: Il me semble qu'un faux bourdon, c'est un bourdon qui vient de naître et qui décède instantanément.
1: Ah,
7: il me semble que c'est quelque chose comme ça.
2: Moi, il y a marqué 90 jours, enfin, moi je dis ça, je dis rien.
1: Non, non, je pense que tu t'es trompé.
5: Ah, mais il est bien en stage avec Pietre.
2: Tu l'as.
1: On prend un gamin de Sciences Po, on se dit il va être moins con que son auteur.
2: Mais Pietre l'a déréglé.
1: Et il me sort des conneries. 2 minutes. Enfin, 2 minutes, réfléchis, c'est pas possible.
2: Ouais,
1: minutes,
2: ouais, un petit vol et puis.
1: Ouais. Mais même pas, il est né, il a même pas d'aile.
4: Science Popo.
1: Oh là là, c'est 90 jours.
3: Mais dire que ça va nous gouverner, ça, plus tard.
1: Excuse-toi. Tu dis j'aurais dû relire. Tu sais que je dis des conneries à la
3: c'est
1: France.
3: C'est pas comme
1: là.
3: Ça que tu vas devenir ministre, hein, je te le dis, moi.
2: Pourquoi tu dis pas ça à Pietre?
1: Hein? Oui, parce que lui, j'insiste
4: plus. On s'en fout. Lui, c'est un faux bourdon.
1: C'est un faux auteur. Le perroquet, tiens, Piette, c'est pour toi. Le perroquet ou la virginité de Stouff? Il n'y a que Stouff qui pourrait nous donner la réponse.
3: Non, possible, je dois savoir.
1: Qu'est-ce qu'il a vécu plus longtemps?
3: 17 ans, à peu près, je dirais pour Stouff. Ouais. Un perroquet, c'est un peu moins bien. Donc, je dirais la virginité de Stouff. Elle a vécu plus longtemps.
2: Oui, c'était à 16 ans.
1: Ah, d'accord.
3: Et le perroquet, c'est combien?
1: Entre. Alors, tu m'as mis 20 ans, je crois que c'est entre 20 et 40 ans aussi.
2: Attends, faut aller chercher.
4: On va tout refaire.
2: J'ai pas tout vérifié.
1: Table durée de vie du perroquet, je crois que c'est entre 20 et 40
2: ans. Ça dépend peut-être de la race du perroquet,
1: non? Mais regarde.
3: Oui, ça dépend.
1: Regarde, l'objet, il est pas loin d'être. Je vais le balancer sur le stagiaire.
2: Ah, moi j'ai 60 ans. Ah,
3: Eh ben, je suis content pour ta virginité. Hein,
1: Qu'est-ce qui vit le plus vieux, Stouff? L'esturgeon ou la carrière de Michel Drucker à la télé?
2: La carrière de Michel Drucker.
3: Eh non.
1: Carrière de Michel Drucker, on n'est qu'à 62 ans, mais. Il est toujours là.
3: C'est toujours pas fini.
1: L'esturgeon, j'ai jusqu'à 100 ans. Vérifie, s'il te plaît.
3: Regardez, ouais. J'avais vérifié, j'ai vu 150, mais j'ai laissé.
2: Je vais aller voir. Durée de vie, esturgeon.
3: Le principal, c'est que ce soit au-dessus.
1: Attends.
2: Esturgeon blanc ou l'esturgeon beluga?
3: Voilà, ça dépend.
1: Vas-y, mais
2: esturgeon normal, attends. 40 ans.
1: 40 ans, il m'a mis 100 ans. Allez, je vais le taper. Je reviens, à tout de suite.
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Bon samedi matin avec nous sur Europe 2, presque 10h. Dans un instant, le débrief radio arrive chez Koué. On va réécouter ensemble des moments cultes de notre média préféré. Avant ça, s'il y avait des supporters ultra dans chaque sport, ça donnerait quoi? Réponse après Bibi Richard.

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1: Et si les supporters ultra étaient dans tous les sports? C'est la question qu'on s'est posée ce matin. Et s'ils étaient dans tous les sports? Imaginez, on les connaît au foot. Au foot, on les connaît tous. Hein? Canicule, il dit canicule.
2: Un peu virulent.
1: Bien sûr, il dit Paris, là, canicule, vous avez compris. Alors, au tennis, par exemple, ça, on est moins habitué.
3: La France !
4: Jeu, set et match.
5: Ah bah regarde, c'est fini. On y va ?
1: Allez, ultra au tennis, pas pareil. Alors, au rallye auto, pareil. Hein.
6: Allez, go !
1: Alors, on pourrait se poser la question au curling. Il y a peut-être des
2: y en a,
1: mais il y a peut-être des supporters ultra au curling.
7: Oui, allez les rouges. Ah non, c'est pas ça.
1: Voilà. Les ultras existent également au ping-pong.
2: Ah bon.
1: Ah, oui.
8: Mais ils sont roux. Mais ils sont roux.
1: Attention, on me dit que les ultras du rallye auto sont de retour.
9: Ah. Allez les gars, et cette fois c'est la bonne.
10: Okay.
9: Vous êtes prêts?
10: Ouais.
9: Allez, c'est la bonne.
11: Non mais viens, on passe trop vite.
2: C'est vrai que c'est frustrant.
1: Non, le plus compliqué pour les ultras, le plus compliqué, c'est au tir.
9: Ah.
1: Et attendez, on me dit que ça y est, ils se sont coordonnés, ils ont réussi pour le rallye auto, ça y est, c'est bon.
9: Bon les gars, c'est fort, on commence avant, hein.
10: Allez,
9: okay. Il arrive. 3,
8: 2, 4, 1, c'est Pascal.
9: Moi je me casse. Bon, laisse tomber, l'année prochaine on fait les caisses à savon, ça va.
1: Oui, si.
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1: Pour la fête de la radio, ce média qu'on adore,
2: bah oui.
1: Nous on en est fans, voilà, parce que même si aujourd'hui il y a les réseaux sociaux, ça ne nous empêche pas d'être dessus, il y a la télé, etc. Mais la radio,
3: c'est... Toutes les radios, même les associatives. Hein.
1: Mais oui, mais c'est un moment où vous parlez dans un micro, parfois les gens s'imaginent, vous êtes dans un studio gigantesque et chaque fois qu'ils viennent nous voir, ils font « Bah c'est tout petit !» Et c'est vrai, ça c'est... Alors ça par contre, c'est un truc que j'ai jamais compris. Alors là, je peux vous le dire, je le pense vraiment, les groupes de radio qui gagnent des millions en faisant de la radio et qui mettent toujours dans des immeubles entiers 20 mètres carrés pour le studio de radio, je trouve que ça, par contre, c'est un irrespect.
4: C'est vrai que c'est pile poil.
1: Parce que pour les comptables, t'as 257 mètres carrés, pour tous les commerciaux, t'as 800 mètres carrés, et toi qui fais gagner l'argent, on te met dans un tout petit truc de rien du tout et on dit allez, vas-y, passe des disques, une claque sur le cul et amuse-toi bien. Et j'ai toujours trouvé, mais ça c'est toutes les radios, j'ai toujours trouvé que c'était un manque de respect parce que toutes les radios gagnent beaucoup d'argent avec des gens qui parlent dans un micro, dans la radio associative comme sauf qu'on leur construit des trucs tout petits, parce qu'on leur dit non mais ça va suffire. Non, parce que si les gens parlent plus dans le micro, racontent plus des trucs, il n'y a plus d'argent.
5: Et m'asseoir sur une cagette à chaque fois, c'est chiant parce que j'ai les écharpes.
1: C'est mon petit coup de gueule du jour, mais on est passionné par ça, voilà. On rentre dans vos vies. Spotify va pas vous remonter le moral, Deezer va pas vous remonter le moral. C'est-à-dire que nous, on
3: essaie. Un accompagnement.
1: On est un accompagnement ou des moments de votre vie. On a traversé des moments où vous étiez heureux, moins heureux, triste, en deuil, en maladie. C'est un truc que une simple playlist peut pas forcément faire. Alors allons faire un tour sur RTL. Quelqu'un que j'aime bien, Éric Jean-Jean, que je connais depuis des années. Recevez Francis Lalanne sur RTL.
3: La fameuse.
1: Et Francis
5: est tombé.
1: Il a eu un petit malaise.
6: C'est cool, j'espère qu'on se reverra bientôt. Tu vas partir chanter face au public, là. Bientôt. dit-il.
1: Sur le bruit.
6: Francis est tombé. On va mettre le générique.
1: Eh oui.
6: Francis vient de tomber.
1: Eh oui.
6: Ça va, tu t'es pas fait mal?
1: T'as remarqué, Éric Jean-Jean, il reste au micro, il en a rien à foutre que l'autre soit par terre. Priorité au direct, Éric Jean-Jean, il regarde, ça va? T'es pas fait mal, c'est bon. Mais Francis va réussir à se relever.
6: Ouais, ça va. On va arrêter l'émission là. Ça va, Francis? Francis, en fait, voilà, problème de genou, ça va?
7: Non, mais tout va bien. Je suis tombé quand?
6: Tu viens juste de déraper. Tout va bien?
7: Non, mais ça va bien. Ça va bien.
6: Parfait.
7: Qu'est-ce qui s'est passé?
6: On s'embrasse, on se dit au revoir. À bientôt, Francis.
7: Ouais. La chanson est passée jusqu'au bout?
6: Ouais. Oui, t'inquiète, tout va bien.
7: Ok, merci à vous.
4: Pas folle, la gueule.
1: Mais ma promo, elle a été faite.
4: Non, mais je suis tombé. Ah bon? Oui, quand?
1: Sur une autre radio, un auditeur pas comme les autres. Il nous avait appelé pour nous raconter comment il faisait la grosse commission au travail. On l'embrasse. Il était en haut d'une grue. C'était chez nous il y a quelques années.
8: Vous connaissez peut-être mon métier. Je travaille en hauteur. Je suis grutier. Et là, vu qu'en ce moment il est né, je vais pas en bas pour faire comme d'habitude mes besoins dans les toilettes.
1: Ouais.
8: Je fais caca par la cabine.
1: Non. Bon, fermerai, je vous laisse les clés.
8: J'entends mes collègues portugais qui me regardent vers le haut et qui disent « Attention, ça va tomber !»
1: Oh, rassure-moi, il passe jamais personne en dessous, c'est une zone...
8: Ils ont le casque de sécurité.
6: Elle était énorme, lui.
1: On l'embrasse. Et puis, ce moment, je pense qu'il était le plus viral de toutes les radios. Même moi, on me le renvoie des fois, parce que les gens pensent que j'ai oublié, alors que c'est quand même moi qui suis dedans, avec cet auditeur qui nous raconte son T9, vous savez, où on écrit un mot, et puis ça en écrit un autre. Et ça lui a corrigé son SMS.
9: Salut, ça va et vous?
1: Oui, bien, mon ami. 26 ans en Moselle, quel est le pire SMS que tu as envoyé?
9: Moi, j'ai envoyé un message à une collègue de bureau, et le problème, c'est que mon T9, il a corrigé complètement mon message, ça voulait plus rien dire.
1: Ça arrive souvent, voilà. Voilà. Qu'est-ce que t'as... C'est quoi le SMS qui est parti?
9: Je lui ai envoyé, j'ai envie de te baiser mercredi.
1: Oh non. Et tu voulais envoyer quoi à la base?
9: Et je voulais envoyer jeudi.
1: C'est lui que je vous dis, c'était magique.
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10: Europe 2, j'espère que vous avez déclaré vos impôts. Je crois qu'on est dans les derniers jours là. Bah justement, la compile des impôts arrive chez Coé sur Europe 2 et c'est bien le seul truc des impôts qui nous fera rien. C'est après Gwen Stefani.

0: extase.
1: J'adore cette chanson. Je l'adore. On va la réécouter tout à l'heure. La chanson de celui qui n'a pas souscrit au prélèvement à la source et qui va donc devoir tout payer d'un coup.
2: Quitte à tout prendre, les mégots, c'est la télé.
3: Faut éviter ça.
2: Ma brosse à dents, mon revolver, la voiture, ça c'est déjà fait.
1: Soyons honnêtes, ça pique quand tu le vois sur ta fiche de salaire.
3: Tous
1: le
3: les
1: prélèvement.
3: Mois.
1: Mais si en plus il arrive d'un coup.
4: Ouais. J'ai plus si j'avais mis ça.
1: Ouais. Ah ouais. La chanson de la, 4, de la date pardon, du 4 juin pour le gars qui remplira sa déclaration demain. La chanson du divorcé qui n'a pas pu récupérer la demi-part des enfants.
3: Je pense qu'on va perdre Corentin à la fin de cette séquence. Il y a tout pour lui.
4: C'est ça qu'on pile un peu. Hein.
1: C'est vrai.
3: Petite dédicace.
1: C'est vrai,
3: toi,
1: c'est vrai que ça te parle beaucoup aujourd'hui. La chanson du contribuable qui est content de faire sa déclaration. La chanson du contrôleur fiscal en septembre, c'est ça, hein,
3: oui.
1: Pour celui qui n'a pas fait sa déclaration.
5: Je reviens te chercher.
1: Moi, vous me cherchez ?
5: Je savais que tu m'attendais.
6: C'est vrai, je savais que vous alliez venir, mais pas là.
5: Je savais que l'on ne pourrait.
6: On pourrait quoi ?
5: Se passer.
6: Ouais.
5: L'un de l'autre.
6: Ah, quand même. Mais là.
1: La chanson de celui qui usurpe une identité pour gratter des abattements.
7: Toi qui voulais toucher.
1: Toucher quoi ?
8: Toucher la CAF.
1: Bon, comme vous le remarquerez, il n'a pas eu le temps de faire la prod. Vous remarquerez que maintenant nous faisons des productions minimalistes. On va la réécouter parce qu'elle est bluffante celle-là.
7: Toi qui voulais toucher.
1: Attention, l'effet arrive.
8: Toucher la CAF.
4: C'est difficile de savoir où ça a été coupé.
1: Vous savez, l'IA n'est pas prêt de rentrer dans cette émission, je vous le dis. La chanson de mise en garde, si tu déclares pas tes impôts.
4: Ah ouais.

0: majoration.
1: Comme d'habitude.
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1: Bah, ça, on savait, hein.
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2: Pour l'instant, j'ai envie de refaire la première, la chanson officielle du CID. Aujourd'hui, dernier jour.

0: impôts.gouv.
1: Les gens, ils vont être déclarés en faire impôts.gouv. Un pilon cul quand même.
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1: Europe 2, ça fait partie des news de ces derniers jours. Le duo David et Jonathan va se reformer. Donc ça a donné des idées à Coé et son équipe. Ils se sont imaginés si d'autres duos se retrouvaient, qu'est-ce que ça pourrait donner. Restez là pour le découvrir, on va encore se marrer un samedi matin. Coé sur Europe 2, ça continue après Teddy Swims.

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1: Bonjour à toute l'équipe. On s'est posé une question hier. On s'est dit, et si, puisqu'on a appris, ça a fait notre journée, David et Jonathan s'étaient reformés.
2: Moi, j'ai pris mes places.
1: J'ai pris les places, bien sûr.
2: 24 francs, c'est pas cher.
1: Et une place achetée à 45 tours offerts. Franchement, est-ce que tu viens pour les vacances? On s'est dit, et si ça donnait des idées à d'autres couples comme ça de la chanson de se reformer?
2: Eh oui.
1: Et si, par exemple, Renaud et Axel Red se reformaient pour un Manhattan Kaboul tourné exceptionnel?
3: Petite fille afghane, de l'autre côté de la terre.
4: Nickel.
1: Ah oui, ben ça c'est...

0: Vous savez quoi,
1: on va garder la version originale.
0: Ça rappelle le concert où Stouff était.
2: Elle était très bien.
0: Il est très bien.
3: C'est une vidéo de Stouff qu'elle nous a envoyée.
0: Nous, on lui avait montré des vidéos à Stouff en disant enfin, quand même, Stouff, tu peux pas dire que c'est très bien. Et Stouff, comme elle est fan, elle regardait et dit je vois pas où est le problème.
1: Je vois pas la différence.
0: Il est très bien, sans déconner. T'entendais.
2: Laissez-le tranquille.
0: Et Stouff, elle disait oh, c'est génial.
2: Mais
0: imaginez Peter et Sloan, vous vous souvenez?
1: Ah oui.
0: Bon, ils peuvent plus se blairer.
1: Oui,
0: hein.
1: Pareil, ouais.
0: Ben bah, bon, bah, on sait jamais, hein.

0: toi.
1: Je
2: m'emmerde.
3: Ok. Et vous vous souvenez d'Elsa et Glenn Medeiros, le roman d'amitié?
4: Ah oui.
5: Un roman d'amitié.
3: Bon, ils ont vieilli, évidemment, les deux comme nous tous. Mais s'ils se reformaient pour une tournée?

0: je peux te tirer les cheveux.
1: Ça va pas, là. Ça te fera pas.
2: Bon, bah, le concert. Pas. Ah, bah, le concert, il va pas durer longtemps. Laurent Voulzy, Véronique Jeannot vont se reformer aussi.
0: Mon premier, c'est vieilli.
2: Ah oui.
0: Mon deuxième, c'est pourrir.
2: Oh, on a peut-être attendu trop longtemps, quand même.
0: Mon troisième, c'est mourir. Ouh, mon kiki veut plus durcir.
3: Ah, je confirme.
4: Ouais, bah, ça va.
3: Ouais, bah, j'ai vendu.
2: Et même Serge Gainsbourg et Brigitte Bardot pourraient repartir en tournée.
5: Et comment c'est possible?
2: Ouais, écoute.
6: Bon, allez, faut y aller, là. Serge, c'est à toi, là. Ça co- eh ben, il est pas là. Il est pas là, Serge. C'est à toi. Elle est pas là non plus. Bon, ben, tant pis. Hein, putain, et vous faites chier sans déconner. Vous foutez de ma gueule. C'est qui, après,
2: non, mais
6: là?
2: Parce qu'en fait, il y a un problème.
6: France Gall et Michel Berger. Eh, vous foutez de ma gueule. Comme par hasard, ils sont pas là.
1: Il y a personne, là. Peut-être qu'ils sont en retard, je sais pas.
6: En retard, mon cul, ouais. Bon, allez, on y va, là.
2: Ouais, il y a eu un problème, on lui dira.
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9: 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Dans 10 jours, premier match de l'équipe de France à la Coupe du Monde de foot. Ça sera contre le Sénégal. Et Coé va recevoir en exclu notre sélectionneur. Dernière Coupe du Monde d'ailleurs pour Didier Deschamps, Dédé. Il sera là dans 3 minutes. Il prend le café, il arrive après Taimi Impala sur Europe 2.

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1: Match de la préparation de la Coupe du Monde, match
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1: amical. 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
3: On a le sélectionneur Didier Deschamps avec nous. Bonjour Didier.
4: Bien, bonjour à tous. Bonjour Europe 2. Je suis, contrairement au débit de ma voix et au ton de ma folie intérieure, je suis très content d'être avec vous.
3: Ça s'entend.
4: C'est aussi brillant que mes facettes à Jacob Delafont que j'ai fait rajouter.
5: On a vu. Félicitations.
4: Sans l'odeur du Colgate, car vous êtes levé depuis 5 heures, mais sinon, ça brille.
3: Ouais, bah merci Didier. Bon, du coup, vous êtes prêt pour le match de soir?
4: Franchement, le match de ce soir contre la Côte d'Ivoire, bon, déjà, ce sont des Ivoiriens, donc. Vont rien voir. Et puis surtout, le match m'inquiète moins que l'arrivée des joueurs à Clairefontaine.
3: Ah oui, c'est vrai, leur arrivée à Clairefontaine, c'est un défilé de mode là.
4: Écoutez,
3: depuis 2-3 ans là, c'est.
4: Je vais être totalement transparent. Quand j'étais joueur, je venais avec un survêtement.
3: Oui.
4: Aujourd'hui, les mecs arrivent souvent habillés comme s'ils avaient perdu un pari sur Internet.
3: Ouais, c'est vrai.
4: Hein. Jules Koundé, l'autre jour, il arrive en jupe avec des bottes et un pull tellement large, j'ai cru qu'il transportait Valbuena en dessous.
3: Ouais, on avait vu. Après, il fait ce qu'il veut, il s'habille comme il veut, Jules Koundé.
4: Je lui ai même pas demandé comment il allait. Je lui ai demandé si le shopping, si Désigual, s'était bien passé. Après, t'en as un qui arrive avec un jean troué de partout. Et ce nouveau-là, c'est plus un pantalon, c'est un témoignage.
3: Bon, après, Didier, c'est une autre génération. Là. L'apparence joue beaucoup maintenant avec les réseaux sociaux, tout ça. Faut pas faire attention. Quoi.
4: Si je pouvais parler des sacs de luxe.
3: Ah, allez, reparti.
4: Parce que les mecs portent sur l'épaule l'équivalent du budget annuel de l'En Avant Ganga.
3: Oui, c'est vrai. Ça.
4: Moi, je regarde ça, je me dis qu'on n'a plus une équipe de France. On a le casting d'une émission où le thème, c'est habille-toi dans le noir et va jouer en équipe de France.
5: C'est un peu ça. Ah,
3: bon, le plus important, c'est qu'on gagne et le reste, on s'en fout, Didier. C'est pas se dire.
4: J'ai envie de dire le plus important, c'est les 3 points.
3: Ouais, bon, là, il n'y a pas de points ce soir.
4: Et les 3 points de suture qu'ils auront sur la tronche, surtout s'ils gagnent pas.
3: Ah ouais?
4: Sinon, je rappelle le Zizou, je le dis.
3: Il joue plus, Zizou.
4: Non, mais par contre, il distribue quand ça se passe mal.
5: Ça, oui, c'est vrai.
4: Allez, les bleus, allez, les sacs à bain, allez.
3: Bisous, Didier.
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0: Samedi matin, vous êtes dans la voiture, vous allez faire les courses et vous avez fait le bon choix, vous écoutez Europe 2. Dans la suite des Coé sur Europe 2, avant 11h, on aura le top de Stouff. Et puis niveau musique, on est très très bien. La playlist pop Europe 2 continuera avec Ray, Where is my husband?
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1: Voici le top de Stouff.
2: Oui, on va parler des expressions ringardes. On en utilise un peu tous les jours.
1: Alors, qu'est-ce qu'une expression ringarde?
2: C'est des expressions qu'on utilise et qui survivent parce qu'elles sont musicales, affectives, sociales, identitaires et confortables.
3: Allez, ça roule, ma poule, on y va.
2: Attends, je vais te donner.
4: Ça faisait combien d'années que je n'avais pas entendu
2: ça? Ça roule, ma poule, juste, j'ai la version pour savoir d'où ça vient. Ça existait dans le jargon cycliste des années 1900, quand le vélo était le symbole de la modernité. Et le ma poule est venu avec parce que c'était un surnom affectif, en fait.
4: Ah, j'en ai appris un il n'y a pas longtemps. Le en voiture Simone.
2: Ah oui, en voiture Simone, je l'ai aussi.
3: C'est toi qui conduis, c'est moi qui klaxonne.
4: Non, ça, voilà. Ça a été rajouté.
2: Ah ouais. C'est une expression qui rend hommage à Simone Louise Donne, qui était plus connue sous le nom de Simone des Bois. C'était une pionnière de l'automobile française.
4: C'était l'une, je crois que c'était l'une des premières à avoir eu son permis de conduire et qui était une conductrice.
2: Oui, tout à fait.
4: Le en voiture Simone.
5: Et le mestaculote, c'est moi qui pilote.
4: Non, ça a été rajouté par Marc Dorcel.
2: C'est parti, mon kiki.
3: Ah oui,
2: on l'utilise. Donc c'était une expression complète qui était issue du monde du cirque ou du musical, en fait, visiblement.
4: Quel rapport avec le
2: 30-40? On sait, le kiki, c'est des surnoms qui se donnaient entre eux, en fait. Mais sinon, le kiki dans l'argot, c'était parce que vous pensez, c'était le cou ou la gorge. On disait, je vais te serrer le kiki.
5: Ah, j'ai un chat dans le kiki.
2: C'était la gorge, voilà.
4: Et là aussi, Marc Dorcel, quand il a fait je vais te serrer le kiki, c'était autre chose.
5: Ouais.
4: C'était,
2: Est-ce que vous en avez d'autres?
4: Mais non, mais alors, est-ce que c'est des petites phrases comme ça ou c'est aussi des expressions?
2: C'est des expressions comme
4: ça. Ça casse pas trois pattes à un canard, ça rentre dans quoi?
2: Ça rentre aussi dans ces expressions qu'on utilise tous les jours.
3: Il y a une signification, ouais, ça casse pas.
2: Après, je t'ai pas pris tous les.
3: Et mon cul, c'est du poulet. Comment tu l'analyses?
2: Je pense que ça vient des années 80.
4: Excusez-moi, est-ce qu'on pourrait savoir, Stouff, d'où vient l'expression « et mon cul, c'est du poulet »
2: Parce que je cherche ça.
4: Ça veut dire que moi, je veux bien.
2: Je googleise vraiment.
4: Mais oui,
2: ça.
4: Parce que je veux bien qu'il y ait un gars un jour qui dise des phrases. On est habitué depuis la télé-réalité à entendre des gens qui disent n'importe quoi. T'as un mec en bout de table qui a dû dire Et mon cul, c'est du poulet. Mais le pire, c'est pas ça. C'est que ça traverse les années, les générations. Et t'as des générations de gens qui disent mon cul, c'est du poulet. Ouais. Pas du bacon. Pas de la saucisse de morteau. Tu vois, pas de la mortadelle. Non, du poulet.
5: C'est le même qui a dit j'ai le cul bordé de nouilles.
4: Voilà.
5: Il a essayé, le gars. Il a dit mais les coquillettes, on va voir si.
4: Il a dit mets-moi des pénées. Ah non, ça marche pas. Bon, d'accord. J'ai le cul bordé de nouilles. Mais qu'est-ce que c'est que ces expressions qui traversent les siècles?
2: J'ai pas le cul sorti des ronces. Bon.
5: Ah, je connaissais pas ça.
4: Faut pas pousser mémé dans les orties.
3: Faut pas pousser mémé dans les orties.
5: Bah parce que ça se fait pas.
2: Ça se fait pas déjà.
3: C'est pas ça la signification.
4: Ça veut dire que tu vas trop loin. Tu vas pousser mémé dans les orties, c'est que t'es allé un peu trop loin.
3: Et faut pas tortiller du cul pour chier droit.
4: C'est pas le même qui avait mis les nouilles dans le cul. Tu vends des nouilles.
3: Ça tourne beaucoup au même endroit.
4: Il y a un gars qui était très fesse. Il en a sorti beaucoup comme ça. Mon cul c'est du poulet, le cul bordé de nouilles. Alors.
2: Mais après t'as tout ce qui vient aussi de la cour d'école.
4: Et personne n'a jamais fait mon cul c'est du poulet bordé de nouilles. Personne n'a jamais fait un mélange des deux.
5: Maintenant c'est mon cul c'est du KFC.
3: Du testi crusti.
6: Je crois que je l'ai déjà entendu celle-là.
3: Mon cul, c'est du testicrosti. Elle vient d'être rechangée.
4: Mon cul, c'est du testicrosti. Je peux te dire que c'est celle-là, je l'entends un jour.
2: T'as aussi dans les cours d'école, t'es mon pote à la compote.
4: Pourquoi
2: tu dis ça?
4: Oui, alors ça, non.
3: C'est juste pour la rime.
4: C'est pas ma génération. Tu m'as déjà entendu dire t'es ma pote à la compote?
2: Bah non, écoute, ça te dérange? C'est quoi la suite?
3: Tête d'orange, tu t'es plus, ça te dérange.
4: Attends, marquons une pause. Vous pouvez me la redire calmement, celle-là?
3: Ça te dérange, tête d'orange, tu t'es plus que tu la manges.
2: Ça te fera du jus d'orange, voilà.
5: Ça te fera du jus d'orange.
4: C'est horrible ça, je l'avais jamais entendu.
3: Ah ouais. Et ta sœur, elle bat le beurre.
4: Ouais.
3: Et si elle bat la merde, ça ferait c'est quoi?
2: Attends,
3: ça fera tourner le bâton.
2: Oui,
3: ça
2: goûte
3: bien qu'on dit ça.
5: Bon. Ah bah avec les six, ma tante en aurait. Tu sais.
2: Oui. Eh, gigot d'agneau.
5: Ouais, c'est
4: là. Non, ah ouais, d'accord.
2: Tu l'as pas,
4: celle-là? Je suis entouré de ringards, c'est horrible. Je pensais que j'avais Pierre dans le summum. Mais
3: ça va, c'est celui qui dit qui est.
4: Un dernier petit tour, c'est celui qui dit qui est.
5: Moi, on n'est pas venu là déguisé en feuille de chou pour se faire brouter le cul par des lapins.
4: Tu sais quoi? Ça pourrait être ça pourrait être un nom d'émission sur Europe 1. Une émission de. Tu sais, tu fais une émission de décode et tu l'appelles.
3: Et tout de suite.
5: On n'est pas venu là. Non, on n'est pas venu déguisé en feuille de chou pour se faire brouter le cul par des lapins.
3: Avec Pascal Pro. Et n'oubliez pas de réagir sur les réseaux sociaux avec le hashtag.
4: Ouais, avec le hashtag brouter le cul par des lapinous. Non, mais franchement, ça se fait très simple. Ce nom d'émission, il me fait beaucoup rire.
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Salut tout le monde. Content de vous retrouver, c'est Quentin. On est ensemble jusqu'à 15h30, je vous souhaite un très bon week-end. Profitez-en bien, reposez-vous, c'était la petite grasse mat du samedi. Ça fait du bien. Voilà Alex Warren sur Europe 2.

C'est la playlist Pop Europe 2 pendant 30 minutes non-stop. C'est comme ça qu'on profite du week-end. C'est comme ça qu'on aime profiter du week-end. Et en plus, en écoutant Europe 2, Dua Lipa Dance the Night, pas loin. Elle s'est mariée le week-end dernier, Dua Lipa. Elle arrive après Oria.

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1: À l'époque, elle est la star la plus connue de la planète. Tout le monde ne parle que d'elle. C'est Britney Spears. Crazy pour le Bonus Pop Europe 2.

0: Europe 2 Pop Radio, vous êtes en plein dans les essayages, vous êtes de mariage ce week-end. Voici la playlist Pop Europe 2 pendant 30 minutes non-stop. Ça démarre très vite avec notamment Katy Perry, Teenage Dream et This Is avec Théodora sur Europe 2 Pop Radio.
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En plein cœur du week-end, là, tranquille, en écoutant Europe 2 Pop Radio. Vous êtes invité ce midi, ça va faire quoi? Un petit barbecue, si le temps le permet. Ça, c'est cool. Ça, c'est ce qu'on aime, les barbecues à rallonge du week-end. Bob Sinclair.

Wow. Bienvenue sur Europe 2, il est midi. On attend ces trois stades de France ultra complets. On va écouter The Weeknd dans un instant. I Feel It Coming, ce sera après le dernier. Taylor Swift sur Europe 2.

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2: C'est toujours une bonne idée d'écouter Europe 2. Vous pouvez tomber de temps en temps comme ça sur un Bonus Pop Europe 2 qui rappelle forcément des souvenirs. C'est le principe du Bonus Pop Europe 2. Katie Tunstall, voilà soudain.

0: Europe 2 Pop Radio, on va tous les rassembler à partir de 13h. Ce sera le moment de la révélation, le Top France, les 15 meilleurs titres pop francophones de la semaine. Avant, il y aura Another et Miley Cyrus. C'est parti pour la playlist Pop Europe 2 pendant 30 minutes.
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0: Merci d'être là sur Europe 2 Pop Radio. 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
0: Another sur Europe 2 Pop Radio.

0: Allez, c'est parti, 13h sur Europe 2. Voici les 15 meilleurs titres pop francophones de la semaine. C'est le Top France qui s'ouvre maintenant. Les compteurs, hop, sont remis à zéro. Qui sera numéro 1? Voici la question. Mais d'abord, on va démarrer à la 15e place. Et 15e, c'est Joseph Kamel, Crash. On y va.
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0: Bienvenue sur Europe 2 Pop Radio, c'est le Top France.
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0: Là, on écoutait Luisa, Jetlag, Luisa qui sera sur Solidays cette année du 26 au 28 juin, un festival Europe 2. 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La suite du Top France, on était donc avec Luisa sur la 13e marche. La suite, ce sera avec Marine, 12e cette semaine. Escroc, à écouter après Julien Doré, un morceau hors classement. Bienvenue, le Top France, 13h-14h tous les samedis sur Europe 2. Baby.

0: Les surprises sont nombreuses encore cette semaine.
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0: Et la plus grosse surprise viendra peut-être de tout en haut, à savoir qui sera numéro 1. Est-ce qu'Angèle et Justice garderont leur place de leader? Voici la question qu'on va se poser. On n'aura pas de réponse là dans les prochaines minutes, mais on arrive quand même sur le top 10 avec la 10e place occupée par Pierre Garnier cette semaine, L'Horizon. Et puis 9e, ce sera Manon Lisa. C'est la suite du Top France. À tout de suite.
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0: Julien Lippe sur Europe 2 Pop Radio.
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0: Bon, il n'y a que des champions hein, de toute façon, mais qui sera le champion des champions? Pour le coup, la championne de la semaine dernière, c'était Angèle. Angèle avec Justice. What You Want était numéro 1. Toujours pas de traces d'Angèle et Justice, et ça va pas arriver dans les toutes prochaines minutes, ce qui est de bon augure. Charlotte Cardin arrive, elle est 7e cette semaine, tant pis pour elle. D'abord un morceau hors classement, Thérapie Taxi, T90, c'est le Top France, jusqu'à 14h sur Europe 2.

0: Elle a son rond de serviette.
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0: Et ça monte, hein, d'ailleurs, de semaine en semaine pour Mickey. Ça pique un peu quand même sur Europe 2, Pop Radio. Elle intègre le top 5. Elle est 5e cette semaine. Mickey qui passe nous voir, d'ailleurs, dans les studios d'Europe 2 cette semaine pour le plus petit concert du monde. Si vous voulez y assister, vous pouvez jouer dès maintenant sur europe2.fr. Bon, alors, le podium qui est pas loin. Qui sera sur le podium entre Jérémy Frérot et le duo D6 Théodora? Il y a une quatrième, une troisième place. On va les écouter tous les deux dans un instant. Et donc, la question aussi. Et on va pas tarder à connaître la réponse. Qui sera numéro 1? À tout de suite.
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0: Gloria, soirée mondaine.
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0: Qui ne bouge pas de sa deuxième place. Le podium, ça donne ça pour ce samedi 6 juin. D'ici et Théodora sont troisième. Aurilla est deuxième. Et donc, pas de mouvement, pas de changement. Tout en haut du classement, toujours numéro 1, imbattable. Angèle et Justice sur Europe 2, Pop Radio, numéro 1.
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Bon après-midi sur Europe 2. Vous faites quoi de votre samedi après-midi? Il y en a qui se préparent, il y a une grosse soirée ce soir, peut-être de mariage aussi. Vous êtes à fond dans les préparatifs. Katy Perry et Miley Smith sur Europe 2.

Bienvenue sur Europe de Pop Radio. Martin Garrix et Ed Sheeran se sont associés sur ce morceau Repeat It. C'était l'idée qu'ils avaient depuis des années. Ils ont mis donc longtemps à la réaliser, mais ça valait le coup, écoutez. Stay.

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tout content, ça veut dire que les vacances sont pas loin. Pour lui, c'est tout le contraire. Sa tournée passera notamment par le Stade de France. D'ici quelques jours, il y a 3 dates qui sont prévues. David Guetta, Memories, un classique pop européen.

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1: Europe 2 Pop Radio, vous êtes en voiture, vous allez déposer les enfants au sport, à la danse, où vous voulez, cours de musique, et vous vous dites, qu'est-ce qu'on va faire d'eux quand il n'y aura plus tout ça? Eh oui, on approche de la fin de saison. Voilà un Bonus Pop Europe 2, Eve, Who's That Girl, Europe 2 Pop Radio.

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0: Europe 2 Pop Radio, si vous croisez Bruno Mars, si vous passez par Paris, quand lui aussi sera à Paris, offrez-lui un petit porte-clés, genre Tour Eiffel, il fait collection des porte-clés de toutes les villes où il va pour sa tournée. Bruno Mars arrive après Angèle et Justice sur Europe 2.
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0: C'est la playlist Pop Europe 2 pendant 30 minutes non-stop. 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
0: Voilà, Generation sur Europe 2 Pop Radio.

Bon week-end, c'est Europe 2 Pop Radio, 15h. C'est la playlist pop Europe 2 pendant 30 minutes non-stop. Je vais inclure Lady Gaga avec Bradley Cooper, le duo Shallow. Après Tame Impala, voilà Dracula sur Europe 2.

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profitez bien de votre week-end. Ah, maintenant, il faut vraiment profiter de chaque minute du week-end. On n'a plus que deux jours de week-end, c'est trop court. Britney Spears, Womanizer sera là très vite. Voilà, Somber d'abord, Homebreaker sur Europe 2, Pop Radio.

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En plein dans les préparatifs. Et puis là, c'est gros mariage. On parle de la date du 3 juillet pour être la veille de la journée nationale aux États-Unis. C'est le 4 juillet. Taylor Swift, on va écouter The Fate of Ophelia. Après Lickily, I Follow Weavers, un classique pop-up 2. Bon week-end, c'est Sandra qui arrive.

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2: Eh bien, bienvenue sur Europe 2 Pop Radio avec cet excellent bonus pop pour démarrer. Je m'appelle Sandra, on est ensemble jusqu'à 20h. Voici Christina Milian, c'est When You Look At Me sur Europe 2 Pop Radio.

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0: excellent week-end à vous sur Europe 2 Pop Radio. Restez avec nous pour la suite du son. Un classique pop Europe 2 qui va arriver. C'est signé Pitbull avec I Know You Want Me qui va débarquer. D'ailleurs, si vous aimez les classiques, n'hésitez pas. La web radio classique est là pour ça et c'est génial. Pitbull qui arrive, Alex Warren aussi avec son dernier son. Ce sera Fever Dream sur Europe 2.
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1: Vous écoutez le Nouvel Europe 2 et pour la suite du son, c'est Benson Boone qui va débarquer et puis celle qui a tout donné sur scène au Stade de France avec Aya Nakamura, je l'adore. Voici Charlotte Cardin sur Europe 2.

playlist Pop Europe 2 qui continue évidemment pour la suite. Il y a Gillo qui va débarquer avec l'un de ses premiers sons, Gillo from the Block. Et avant ça, voici Temper City, Self Aware sur Europe 2 Pop Radio. Allez, passez un bel après-midi avec nous partout en France.

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0: La playlist Pop Europe 2 qui continue, vous ne bougez surtout pas les amis. 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
0: 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Et voici Avicii sur Europe 2.

0: Blondel après un bon samedi sur Europe de Pop Radio avec la playlist pop qui continue. Avec pour la suite, que du bon. Évidemment, il y a Miles Smith qui va débarquer avec Niall Horan. Et puis on écoutera aussi Milky avec David Guetta. Bougez pas.
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Vous écoutez le Nouvel Europe 2, j'ai une très bonne nouvelle pour vous. 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Trop bien. Amy Winehouse, c'est ce qui arrive. Et là, c'est non pas Miki, mais Milky qu'on écoute sur Europe 2 avec David Guetta. Soyez tous les bienvenus et passez un très beau week-end.

Bon alors, comment se passe le week-end? J'imagine très très bien, puisque vous êtes sur Europe 2, avec 30 minutes pop non-stop qui se poursuivent, Bébé Rexha, Dua Lipa et Angèle, et Alex Warren maintenant sur Europe 2.

0: Un très très bon week-end à vous sur Europe 2.
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0: 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D'ici la leçon continue sur Europe 2 avec Pink qui arrive pour les souvenirs. Et là, c'est Freya Sky. Voici Silent Treatment sur Europe 2. Bienvenue. 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
1: Avec un son hyper feel good. Ça faisait longtemps qu'on n'avait pas entendu celui-là et ça fait beaucoup de bien pour ce week-end. Voici Clean Bandit, c'est Rather Be sur Europe 2.

0: Europe 2 Pop Radio, c'est le week-end et vous pouvez nous suivre aussi sur l'application. Pensez-y, comme ça vous nous avez partout avec vous. Vous pouvez aussi retrouver les web radios, les podcasts de Koé par exemple, ça c'est cool. Tout comme la suite du son. Avec Tame Impala qui arrive et puis Enrique Iglesias sur Europe 2.
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Vous savez quoi, tout à l'heure, à partir de 20h, ce sera Europe 2 Mix. Le bon son mixé d'Europe 2 avec Cels au platine et Julien Fruté pour vous ambiancer. Bah ouais, on est samedi quand même. Ça, c'est un son qu'on peut retrouver dans Europe 2 Mix. Voici The Second Voice sur Europe 2.

c'est parti. C'est le top avec ses stars et Europe 2 qui démarre maintenant. Je suis ravie de vous retrouver. C'est Sandra, on est ensemble jusqu'à 20h. Le classement des 30 meilleurs titres pop du moment, ça se passe tous les samedis soirs. Et puis sur ses stars aussi, évidemment, on se retrouve. Et vous savez ce qu'on va faire? Là, on va écouter les numéros 1 de la semaine dernière. Est-ce que ce sera le cas toujours aujourd'hui pour Angèle et Justice? Voici What You Want sur Europe 2 Pop Radio, le top avec ses stars et Europe 2. C'est parti.

Vous écoutez la nouvelle Europe 2, c'est le top avec ses stars Europe 2 avec à la place de numéro 28, Louane qui va débarquer avec Chien. Et avant ça, on écoute Bruno Mars. Voici l'excellent Treasure sur Europe 2 Pop Radio. Passez un bon week-end.

avec le titre Chien à l'instant, les 28e du top avec ses stars et Europe 2. À la place de numéro 27, c'est l'hymne officiel de la Coupe du Monde 2026 qui va pas tarder. D'ailleurs, ça va être vachement bien. Et ça, c'est Shakira avec Burna Boy. Voici Die Die sur Europe 2.

0: Star Europe 2, c'est Louisa avec son son de l'été, son nouveau son de l'été, c'est Jetlag qu'on va écouter. Bougez pas, ça arrive très très vite sur Europe 2.
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L'excellente Olivia Rodrigo à l'instant dans le top avec ses stars Europe 2. Elle est 24e, 23e Joseph Kamel qui débarque avec Crash. Et là c'est Matt Cohn. Voici Begin sur Europe 2 Pop Radio.

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0: 21e du top avec ses stars Europe 2, c'est Ray, Where is my husband. La numéro 20 est en train de devenir une star internationale, je vous le dis. Elle s'est faite repérer à Roland-Garros. Elle est devenue la coqueluche des médias américains, notamment Elena, qui va débarquer avec son titre Capuche, 20e cette semaine du top avec ses stars Europe 2.
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Miss Nile Horan à l'instant sur Europe de Pop Radio avec Drive Safe. Ils sont 19e du top cette semaine. 18e, Pierre Garnier. Ah, il a bien baissé hein, depuis ces quelques dernières semaines. Mais bon, ça va encore. Pierre Garnier, voici l'horizon sur Europe de Pop Radio. 6h.

top avec ces stars Europe 2 qui continue avec à la place de numéro 16, Pierre Demar, qui va débarquer avec un nouvel album en septembre avec plein de featuring, on a trop hâte. Pierre Demar, c'est Je pense à vous, et c'est ce qu'on écoute maintenant dans le top avec ces stars Europe 2. Tous les mecs.

Merci d'écouter le Nouvel Europe 2, le top avec ses stars Europe 2 qui continue jusqu'à 20h avec à l'instant M. Pokora, 13e du top. Et à la place de numéro 12, Jack et Carla qui vont débarquer avec leur titre La Recette. Et là, derrière moi, vous avez peut-être déjà reconnu cet excellent son, ce classique pop Europe 2 qui va faire beaucoup de bien pour ce samedi. Voici Martin Solveig avec l'excellent Everybody, maintenant sur Europe 2 Pop Radio. Passez un bon week-end. Everybody.

0: son de Bruno Mars à l'instant, 11e du top avec ses stars et Europe 2 avec son titre I Just Might. Bruno Mars qui sera à Paris au Stade de France le 18, 20 et 21 juin prochain. Ça va être pas mal. Allez, pour la suite, vous restez avec nous. Le top avec ses stars et Europe 2 qui continue avec à la place de numéro 10, This is Théodora sur Europe 2 Pop Radio.
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Erickson à l'instant qui est 8e du top avec ses stars et Europe 2. Et à la place de numéro 7, Marine qui nous parle du syndrome de l'imposteur avec son excellent son Escroc qui marche bien dans le top. Et avant ça, voici Beyoncé. Magnifique. Voici Allo sur Europe 2 Pop Radio.

0: Elle est sixième du top avec ses stars et Europe 2. C'était Auréa avec son titre Soirée mondaine. J'aurai bientôt la chance de l'interviewer dans Europe 2 Lab. Elle nous fera des lives aussi, ça va être génial. Allez, reste avec nous pour la suite à la place de numéro 5. C'est Alex Warren qui arrive sur Europe 2.
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top avec ses stars et Europe de Charlotte Cardin à l'instant. Quatrième du top. Et ça fait quelques semaines quand même que Charlotte Cardin se retrouve dans les premières places. Elle se bat plutôt pas mal. À la troisième place sur le podium, Miley Cyrus qui signe la bande originale du film Avatar. C'est Dream As One qu'on écoute maintenant sur Europe 2.

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2: Bon, c'est bon, les platines sont branchées, monsieur ?
3: Ouais.
2: Bon, on y va alors. C'est parti pour Europe 2 Mix. Soyez les bienvenus. Comme tous les samedis soirs ici sur Europe 2, on fait la Java.
3: C'est ça, la bamboche.
2: On a le droit d'utiliser ces expressions encore ?
3: La Java,
2: ça passe.
3: Je sais pas. Hein.
2: Bon, comment ça va, mon DJ préféré, Seth ?
3: Bah, impeccable. Par contre, je suis en train de voir que je vois de moins en moins là.
2: Ah, il faudrait.
3: Ouais, je vois de moins en moins les titres que je vais jouer là.
2: Oh, mais une
3: petite. Ouais, une loupe.
2: Bon, on va se lâcher ce soir. Ce soir, je sens que tu vas nous préparer plein de belles choses.
3: Ouais.
2: On commence avec quoi ?
3: Des bangers. Pareil. Nouveau morceau de Alok qui s'appelle I Wonder If You Know.
2: Ok.
3: Voilà. Hein. Il y aura Feder aussi, nouveau morceau de Feder. Je suis trop fier de l'avoir trop bien prononcé. Il y aura Feder avec Lotto Sacrifice de The Weeknd, le remix de la Swedish House Mafia.
2: Ouais.
3: Et pour attaquer, nouveau morceau de The Avner, c'est avec Ultra Naté et ça s'appelle Starlight.
2: Et ben voilà comment ça se passe le samedi soir. C'est Europe de Mix, Europe de Pop Radio.

0: Europe 2 Mix tous les samedis soirs, c'est votre émission pour faire la fête partout en France. Tous les week-ends, c'est comme ça, et tous les week-ends, on se régale. Celles ouais. aux platines d'Europe 2 toute la soirée. Une bonne partie de la nuit aussi. Hein.
1: Ouais, tous les week-ends, c'est l'ambiance.
0: Ouais, ouais, je te sens heureux, mon Celles.
1: Bah ouais, toujours. Oh, hein.
0: Comme un poisson dans l'eau.
1: Et de la musique, mon petit Juju avec voilà. moi. Voilà.
0: On aime les samedis soirs comme ça.
1: Ouais, tu veux quoi, du son?
0: S'il te plaît,
1: ok,
0: pour nous, là.
1: Le nouveau morceau de Zerb avec Rita Ora qui s'appelle If It's Not Love. Il y aura aussi Henri PFR, ça c'est tout nouveau. Avec Sola, il y aura aussi. Qu'est-ce que je vais mettre? Un petit classique, forcément, c'est l'été. Robin Schulz avec Sugar et Don Diablo avec 5 Minutes.
0: 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Profitez bien de votre samedi soir Europe 2 Mix, Europe 2 Pop Radio.
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5: Bon, c'est quand même bien sympa les samedis soirs comme ça sur Europe 2. Bienvenue dans Europe 2 Mix. Je m'appelle Julien Fruité. Cels, j'ai ramené des macarons, tiens, sers-toi.
6: Des macarons?
5: Ouais, ouais.
6: Ouais, c'est pas trop la période, mais je vais me laisser tenter.
5: Bon, quoi, il y a une période pour les macarons, franchement.
6: Non, t'as raison.
5: Tu peux taper dedans, fais-toi plaisir. Samedi soir sur Europe 2. Au niveau de la programmation, on chamboule tout.
6: Ouais.
5: Ah, le samedi soir sur Europe 2, c'est que du mix, les amis.
6: C'est du banger.
5: C'est pour ça, ça d'ailleurs.
6: Ça s'appelait Europe 2 Banger Mix.
5: Oui, okay.
6: C'était un peu long. Europe 2 Mix, je pense que c'est mieux.
5: Ouais, je le note. On en parlera pour
6: Justin Timberlake, c'est ce que je vais caler dans un instant avec Sexy Back, petite reprise afrotech qui est très cool.
5: Ouais,
6: il y aura aussi Adam Porte et SG Lewis avec Be The One. Et pour attaquer, mon Frédéric, mon Fredo, mon Fred Again avec Adore You.
5: Fredoche, c'est ça, Europe 2 Mix, Europe 2 Pop Radio.

0: Ça fait plaisir de passer la soirée ensemble ici sur Europe 2. Europe 2 Mix, c'est votre émission du samedi soir pour faire la fête. On se retrouve partout en France et on se fait plaisir le samedi soir, c'est fait pour ça. Sales,
1: 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Ouais, bah ouais, je sais que c'est fait pour ça. Moi, je suis venu là que pour l'ambiance. Hein.
0: De toute façon, c'est marqué dans ton contrat.
1: Ouais, c'est disque jockey, ambianceur.
0: T-Mix, on les adore, on les met ensuite en podcast. Hein. Ouais. Comme ça, voilà, tout le monde peut les réécouter à tout moment. Ils sont dispo sur Europe2.fr, sur l'application Europe 2. T'as prévu quoi pour la suite là?
1: Bob Sinclair, le dernier Bob Sinclair, qui est trop cool, qui s'appelle I Can't Wait. Ouais. Un morceau house avec la chanteuse Kezia. Il y aura aussi Agoria. Ça fait longtemps que j'ai pas joué un petit
0: c'est
1: Agoria.
0: Vrai.
1: Ouais, You're Not Alone. Il y aura aussi Alan Brax pour les classiques avec Intro. Voilà, ça tue. Purple Disco Machine avec Kungs pour Substitution. Et DJ DLG avec Night Moves.
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7: Bon, je vois que tout se passe bien pour vous, là, sur Europe 2. Bah, du coup, on continue. Hein. Nous, il faut vraiment pas nous le dire deux fois, de faire la fête avec vous. C'est pas le genre de la maison. Europe 2 Mix, ce samedi soir, pour une ambiance comme on les aime, avec Cels de Platine.
8: Voilà.
7: C'est ton métier de nous ambiancer.
8: Une ambiance caliente.
7: Bien sûr.
8: Bien sûr.
7: Tu disais ça à l'école, ta conseillère d'orientation, je veux être ambianceur. Moi.
8: Ouais. Du coup, bah, ils m'ont dit non. Du coup, je suis parti assez vite.
7: On se passe quoi, là, sur Europe 2?
8: All Thing Break, ça, c'est tout nouveau. Ça s'appelle Stay. Un petit classique de Guetta avec Love Don't Let Me Go.
7: Ouais.
8: Voilà. Ça mange pas de pain. Il y aura John Summit aussi avec Where You Are, et pour commencer, Sébastien Tellier, Thrill of the Night, le remix de David Guetta.
7: Allez, on te laisse faire. C'est Europe 2 Mix. Passez une bonne soirée, un bon week-end. 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
4: Vous faites bien d'écouter Europe 2 le samedi soir, vous faites très très bien. C'est Europe 2 Mix, c'est votre émission du week-end, on se fait du bien, on se fait plaisir. Cels au platine.
5: C'est moi.
4: J'aimerais savoir, j'aimerais que tu nous dises comment tu as prévu de nous faire du bien et nous faire plaisir.
5: Avec une petite ambiance caliente,
4: un peu bien sûr.
5: Du coup, Denis Ferrer avec AA, le remix de Jack Back, Diplo et Miguel, ça fait très longtemps que j'ai pas joué ça, Don't Forget My Love. Ça, c'est un petit son d'amoureux.
4: Oh,
5: ça,
4: oui.
5: C'est un petit son à écouter les pieds dans l'eau.
4: Oh, oui.
5: Et pour attaquer, Tom NZ avec Pull Me Away.
4: Et il n'y a pas de pub. Europe 2 Mix, on enchaîne direct. C'est le nouvel Europe de Pop Radio.
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4: Europe 2 Mix, franchement, soirée parfaite. C'est comme ça tous les samedis soirs. C'est votre émission Europe 2 Mix. On fait la fête ensemble partout en France. On la fait sagement. Attention, hein, si vous prenez la voiture, soyez prudents, ne faites pas les fous.
5: Molo sur les mojitos, les gars.
4: Molo lastico. Cels aux platines. Toi, t'as le droit de faire le foufou ce soir derrière les platines.
5: Ouais, et puis je conduis pas de toute façon.
4: À part réveiller les voisins, on risque rien, franchement, pas grand chose. Que du mix sur Europe 2, pas de pub. Qu'est-ce que tu nous as mis de côté là?
5: Kungs avec Getaway. Il y aura aussi Michael Gray avec The Weeknd, bien sûr.
4: Indémodable.
5: Voilà. Ben oui, l'ambiance, la French Touch. Il y aura aussi All Thing Breaks avec Stay. Et pour attaquer, Alex Pizzuti avec First Class.
4: Ça promet tout ça là. C'est Europe 2 Mix toute la soirée sur le nouvel Europe 2, Pop Radio.
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4: C'est ce qu'on appelle une belle soirée sur Europe 2, Europe 2 Mix, tous les samedis soirs, que du mix, que de la fête, que de la joie et de l'amour.
5: Et de l'ambiance.
4: Et de l'ambiance.
5: C'est super profond.
4: Bon. Bon, je sais que vous êtes nombreux à nous demander sur les réseaux d'Europe 2, notamment comment faire pour retrouver les mix de Cels. Si on veut les réécouter à un autre moment, c'est très simple, Europe 2 Mix, c'est aussi en podcast. Quand vous voulez, sur europe2.fr et sur l'application
5: c'est ça.
4: Europe 2. Qu'est-ce qu'on se met là sur Europe 2? Dis-nous tout, dis-nous la vérité.
5: Martin Garrix avec Katharina. D'ailleurs, Martin Garrix, il a eu 30 ans.
4: Ah ouais?
5: J'ai l'impression, c'est un vieux de la vieille.
4: C'est vrai?
5: Ben ouais.
4: C'est Milan qui est là.
5: Mais grave, il y aura aussi John Smith, du coup, avec Shade of Blue. Qu'est-ce que je vais caler d'autre? Empire of the Sun.
4: Ouais, c'est bien
5: pour
4: ça.
5: Pour la période.
4: Ouais, hein,
5: petite ambiance estivale, Walking on the Dream. Et Craze avec Do It To It.
4: On adore, profitez bien, c'est Europe 2 Mix toute la soirée sur le nouvel Europe 2. Pop Radio.
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